Benedictus est Domine.

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1: Amis auditeurs, bienvenue à l'écoute de ce programme. Le pape Léon XIV se rend sur l'île de Lampedusa, dans le sud de l'Italie, ce samedi 4 juillet, pour une visite pastorale hautement symbolique au cœur de la crise migratoire en Méditerranée. Après le voyage historique du pape François en 2013, cette visite dans une zone soumise à de fortes pressions migratoires selon la situation politique en Afrique du Nord s'inscrit dans la continuité pour dénoncer le sort des personnes exilées. La première étape de la visite du pape, un pèlerinage au cimetière pour rappeler que l'évangile commence à nouveau par un nom. L'actualité de l'Église concerne également la République démocratique du Congo où le diocèse de Tchoumbé célèbre ses 110 ans d'existence. Dans le cadre de l'actualité politique et sociale sur le continent africain, nous parlerons de la détection d'un cas de fièvre de Marbourg en Ouganda, de l'insécurité au Soudan et au Tchad, entre autres. Nous bouclerons cette émission avec un panorama de l'actualité internationale de la semaine. Bienvenue encore une fois à l'écoute de ce programme que nous commençons avec l'actualité de l'Église.
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1: Le pape Léon XIV se rend le samedi 4 juillet à Lampedusa, en Sicile, dans le sud de l'Italie, au cours de cette visite d'une demi-journée dans la cité devenue l'une des principales portes d'entrée des migrants en Europe. Il va notamment prier pour les victimes des migrations, rencontrer des migrants et encourager tous ceux qui œuvrent à leur accueil. La visite de pape Léon s'inscrit dans la continuité de son engagement en faveur des périphéries humaines et du témoignage laissé par son prédécesseur immédiat, le pape François. Dès son élection, sa proximité avec les personnes marginalisées s'est imposée comme un axe majeur de son ministère pétrinien. Le programme prévoit la bénédiction d'une plaque dédiée au pape François, dont le premier voyage apostolique en 2013 fut à Lampedusa. La visite sur l'île italienne exprime la continuité d'un engagement de l'Église en faveur de la dignité des migrants, de la mémoire des victimes de la Méditerranée et de la promotion d'une culture de la rencontre. Dans une interview accordée à Radio Vatican, Mgr Nicolas Lernoud, archevêque de Tunis et président de la conférence épiscopale de la région nord de l'Afrique, partage son regard sur les défis migratoires qui unissent les rives de la Méditerranée. Il parle d'une histoire de migration inversée et partagée. Il rappelle que par le passé, ce sont les populations siciliennes et italiennes qui traversaient la mer pour s'installer et travailler sur les côtes tunisiennes. Il souligne combien l'action de l'Église en Tunisie s'articule autour de trois piliers fondamentaux pour répondre à la crise humanitaire. On l'écoute.
3: Pour nous, Lampedusa, qui est bien sûr la Sicile de la province d'Agrigente, c'est tout d'abord le symbole et la réalité présente d'une histoire partagée. Il est bon de rappeler, par exemple, que ce sont les Italiens, et tout spécialement les Siciliens, qui sont venus sur les côtes tunisiennes au XVIIIe, XIXe siècle pour des raisons de travail et pour la pêche essentiellement. De fait, pour nous, c'est aussi une histoire migratoire partagée. À travers cette migration du nord vers le sud au XIXe siècle, et aujourd'hui, du sud vers le nord, pour toutes les raisons que nous savons. Alors, bien entendu, c'est un sujet qui est brûlant pour l'ensemble de notre monde méditerranéen. Le défi des personnes en mouvement, de leur accueil, de leur accompagnement, mais aussi de l'analyse précise des raisons qui font qu'ils partent, sont parmi les plus grands défis que nous vivons aujourd'hui. Défi est un mot parfois faible, puisqu'il y a malheureusement énormément de drames. J'ai apprécié en 2023, lorsque le pape François est venu en visite à Marseille, qu'il ait dit que le plus grand cimetière du monde n'était pas la Méditerranée, mais le Sahara. Avant même la traversée de la mer, il y a des drames humains très forts et même atroces qui se passent dans le désert, sur les routes migratoires, qu'on oublie souvent en focalisant sur l'urgence bien légitime de sauvetage en mer ou des drames qui se passent au moment des traversées, en oubliant parfois souvent ce qui peut se passer sur les routes du désert.
4: Et face à ce drame, Monseigneur, quel est le rôle de l'Église en Tunisie auprès des personnes en situation de migration ?
3: La position de l'Église en Tunisie l'Asie, son action s'articule dans ce domaine autour de trois axes. Le premier, c'est la disponibilité du bon samaritain. Lorsqu'une personne souffre, on ne se pose pas la question de savoir ni d'où elle vient ni où elle va, mais on essaye autant que c'est possible et toujours dans le respect de la légalité, de venir à son aide. Le deuxième axe, c'est celui de l'écoute. Nous nous rendons compte qu'en fait, beaucoup de personnes arrivent ici, animées de rêves, même de mirages qui les attirent, avec des boussoles existentielles qui sont très largement désarticulées. Et donc, nous essayons, chaque fois que possible, de nous asseoir avec les intéressés pour nous interroger sur le projet de vie qui est le leur. Lorsque le pape Léon, aux Canaries tout récemment, a dit « Je m'incline devant votre dignité », cette dignité des migrants, elle est aussi dans la conduite de Dieu sur la personne qui a été créée à son image et à sa ressemblance. Le troisième axe, c'est celui de l'assistance au retour volontaire. Alors, non seulement des subsahariens qui sont désireux de rentrer dans leur pays, mais aussi le retour volontaire des Tunisiens partis illégalement en Europe et qui sont désireux de revenir au pays avec toutes les problématiques de réinsertion, à la fois familiale, professionnelle, culturelle, sociale, que cela peut impliquer.
1: Monseigneur Nicolas Lernoud, archevêque de Tunis et président de la Conférence épiscopale de la région nord de l'Afrique, propos recueillis par Jean-Paul Kamba. Au diocèse de Tchoumbé, en République démocratique du Congo, l'ordinaire du lieu, Mgr Vincent Tchomba, a présidé le dimanche 28 juin la messe pour les 110 ans d'existence de la paroisse Saint-Désiré de la cité de Lodja. Il a invité les fidèles à prendre en main le destin de leur paroisse. Les détails avec Jean-Baptiste Malenge Kalunzu.
5: Pour l'évêque de Tchoumbé, la célébration des 110 ans d'existence de la paroisse Saint-Désiré de Lodja est la célébration de la fidélité de Dieu. À travers les générations, Dieu a fait germer la semence de l'évangile sur cette terre du bord de la rivière Lokenye. Des dizaines de milliers de baptêmes, des dizaines de milliers de mariages, et 26 prêtres et 2 évêques et plusieurs personnes consacrées originaires de la paroisse. Mgr Vincent Tchomba a invité les fidèles à revisiter l'héritage des pionniers missionnaires et à obéir à leur tour au Christ qui envoie dans le monde entier proclamer l'évangile à toute la création. Fondateur de la paroisse Saint-Désiré en 1916, les missionnaires de la congrégation du Cœur Immaculé de Marie, dit les missionnaires de Skeut, ont légué une communauté devenue aujourd'hui l'un des piliers démographiques et spirituels du diocèse de Tchoumbé. À l'heure du bilan des 110 ans, l'évêque de Tchoumbé a lancé un appel à l'accueil du prochain, mais aussi et surtout à la maturité ecclésiale, notamment pour la prise en charge matérielle de la paroisse par ses propres fidèles. La paroisse est exhortée à prendre en main son destin. Jean-Baptiste Malengi Kalunzu pour Radio Vatican.
6: Dans quelques instants, l'actualité sociopolitique.
1: Le haut commissaire de l'ONU aux droits de l'homme, Volker Türk, a lancé vendredi une alerte rouge face à la catastrophe en cours à El Obeid, grande ville du Soudan assiégée par les paramilitaires, l'ONU redoutant des déplacements de centaines de milliers de personnes. Le haut commissariat de l'ONU pour les réfugiés s'est quant à lui inquiété vendredi de l'escalade des violences dans le bassin du lac Tchad qui, selon l'organisation onusienne, ont fait 5 700 morts depuis septembre et provoqué une forte augmentation des déplacements forcés. Le Haut Commissariat de l'ONU aux droits de l'homme a par ailleurs annoncé jeudi la fermeture d'ici au 30 novembre de son bureau au Burkina Faso, une annonce qui intervient 3 mois après sa suspension par les autorités de ce pays sahélien. Précision de notre correspondant dans la région, Abdul Razak Idrissa.
7: Cette décision intervient dans un contexte de tension persistante avec les autorités burkinabées et alors que le pays, aux côtés du Mali et du Niger, a engagé son retrait du traité fondateur de la Cour pénale internationale. Le bureau de l'ONU pour les droits de l'homme avait vu ses activités suspendues il y a 3 mois par les autorités à la suite de la publication d'un communiqué de presse appelant à préserver l'espace civique. Je regrette profondément la décision des autorités burkinabées de suspendre pour une durée indéterminée nos opérations dans le pays et le fait que les échanges intensifs menés avec elles depuis lors n'ont pas permis de résoudre la situation, a déclaré le haut-commissaire des Nations Unies aux droits de l'homme, Walter Turk. Malgré cette fermeture, M. Turk a assuré que le haut-commissariat continuerait de soutenir les autorités, les institutions nationales, la société civile et les autres acteurs afin de promouvoir et protéger les droits humains au Burkina Faso. Ouvert en septembre 2021, le bureau du haut-commissariat des Nations Unies aux droits de l'homme suivait la situation des droits humains dans le pays, menait des actions de plaidoyer auprès des autorités et appuyait le renforcement des capacités nationales. Abdulrazak Idrissa à Niamey pour Radio Vatican.
1: Un cas de la maladie causée par le virus de Marburg, une fièvre hémorragique similaire à Ebola, a été enregistré en Ouganda. C'est ce qu'a affirmé jeudi l'Organisation mondiale de la santé. Il s'agit d'un enfant d'un an et cinq mois. Les autorités sanitaires locales ont informé l'OMS qu'elle suivait de près tous les contacts identifiés. Terminons ce programme avec l'actualité internationale de la semaine présentée par Françoise Niamien.
8: Et pour cette synthèse de l'actualité internationale, sachez que la coopération entre l'Inde et le Japon, dont les dirigeants ont annoncé jeudi leur intention de renforcer leurs liens dans les secteurs économiques stratégiques et les matériaux critiques, ne doit pas viser la Chine ni nuire à ses intérêts, a averti Pékin vendredi. La Chine, qui a exhorté les autres pays à cesser de propager des mensonges sur la nouvelle législation chinoise visant à l'unité ethnique dans laquelle des pays européens, les Nations Unies et des ONG de défense des droits voient une menace pour les libertés des minorités. Le président américain Donald Trump a déclaré jeudi qu'il était ridicule que les États-Unis maintiennent une relation unilatérale avec l'OTAN à moins d'une semaine du sommet de l'organisation à Ankara en Turquie. Donald Trump est attendu à ce sommet les 7 et 8 juillet prochains après avoir critiqué ses alliés européens pour leur refus de s'engager à ses côtés dans la guerre qu'il a lancée avec Israël en février contre l'Iran. En Espagne, le processus de régularisation exceptionnelle des sans-papiers a pris fin mardi. Près de 1,2 million de demandes de régularisation ont été déposées. Le chiffre dépasse largement les prévisions du gouvernement de Pedro Sanchez. À Barcelone, les précisions de Luis Marsans.
9: Pedro Sanchez avait annoncé la régularisation de 500 000 sans-papiers, ce sera beaucoup plus. Le gouvernement a largement sous-estimé le nombre de migrants présents sur son territoire. Sur les 1,2 million de dossiers déposés, la moitié ont déjà été jugés recevables et les autorités ont désormais 3 mois pour traiter toutes les demandes envoyées depuis la mi-avril. Sans surprise, 2/3 des demandeurs viennent d'Amérique latine avec la Colombie loin devant. Tous sont arrivés en Espagne par avion avec un visa de touriste. Près d'un quart des autres demandeurs viennent d'Afrique avec le Maroc en tête. 80% de ces demandeurs ont moins de 45 ans. Un peu plus de la moitié sont des hommes. À rebours du reste de l'Europe, Pedro Sanchez assume sa politique de la main tendue. L'économie espagnole a besoin de l'immigration. Le patronat réclamait depuis longtemps cette mesure. Les titulaires du permis de séjour délivré cet été pourront circuler dans les pays de l'espace Schengen, mais ils ne pourront s'installer et travailler qu'en Espagne. Barcelone, Luis Marsans pour Radio Vatican.
8: Le nombre de décès a augmenté de presque 30% en France et de 62% dans la seule région parisienne lors de la semaine du 22 juin, pic de la canicule exceptionnelle ayant frappé le pays. Enfin, l'ONU a alerté vendredi sur un renforcement rapide du phénomène climatique naturel El Niño en cours qui devrait atteindre une forte intensité entre juillet et septembre, augmentant la probabilité de phénomènes météorologiques extrêmes dans le monde.
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1: Chers amis, c'est la fin de cette émission que Marie-Josée Moindo-Boisboileau a eu le plaisir de vous présenter. Au revoir et à très bientôt à l'écoute de nos prochaines éditions. Laudetur Jesus Christus.
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Laudato Jesus Christus, loué soit Jésus-Christ, bonjour et bienvenue, vous êtes à l'écoute de Radio Vatican, Vatican News, et nous sommes en direct de Lampedusa. Jean-Charles Puzolu a le plaisir de vous accompagner aujourd'hui sur cette petite île du sud de la Méditerranée. Nous sommes en compagnie de nos amis et partenaires des radios chrétiennes, nos associés de AWTN Télévision, de KTO Radio, du Jour du Seigneur, de Sel et Lumière, et de nos amis de Radio Espérance. Bienvenue à tous. Nous allons vivre cette matinée avec le pape Léon à Lampedusa qui vient d'arriver après avoir décollé vers 8h moins 10 de Rome Ciampino, qui est arrivé sur l'île de Lampedusa. Et cette matinée va être partagé en deux parties, substantiellement une première partie qui commence sous nos yeux. Je vous invite d'ailleurs à nous rejoindre si vous le pouvez sur YouTube Vatican News FR ou sur Facebook Vatican News FR également pour avoir les images de cette visite du pape Léon XIV qui se rend actuellement au cimetière, au petit cimetière de Lampedusa et qui dépose des fleurs sur la tombe du petit Youssouf, le petit Youssouf qui est décédé en 2020, qui est arrivé mort dans un bateau de migrants. Et il fait partie de ceux que l'on a pu récupérer, que l'on a pu enterrer, à qui on a pu donner une sépulture. Mais combien sont ceux qui sont décédés en mer, qui sont tombé du bateau ou dont l'embarcation a tout simplement chaviré et on n'a jamais retrouvé la trace. Je vous invite à quelques instants de silence.

0: Tant de silence et de recueillement du pape au cimetière de Lampedusa, cette visite courte. Vous savez que la visite du pape ici à Lampedusa est prévue pour 3 heures seulement, puisque à 12h30 il décollera et il reviendra à Rome. Et il est venu essentiellement pour la célébration eucharistique, la messe qui sera célébrée à 10h30, qui sera bien sûr en direct avec nous commenterons avec Myriam Sanduno. En français. Avant cette messe, sans avoir de discours officiel, les temps qui sont prévus sont ce temps de recueillement, ce dépôt de fleurs sur la tombe du petit Youssouf que l'on vient de vivre ensemble au cimetière de Lampedusa. Et puis, en quittant le cimetière, le pape prendra la direction de la porte de l'Europe. C'est un monument que je vais vous décrire qui est sur le bord de mer, sur cette petite île du sud de la Méditerranée, et qui est de fait appelée la porte de l'Europe, car c'est l'entrée sur le territoire européen au milieu de ces routes, de ces flux migratoires, de ces migrants qui quittent l'Afrique, les rives de l'Afrique, pour tenter de rejoindre l'Europe à la recherche d'un avenir meilleur. Et d'ailleurs, l'attention du pape ici à Lampedusa pour les migrants intervient 13 ans après un voyage significatif et qui était d'ailleurs le tout premier de son pontificat. Le voyage du pape François, c'était le 8 juillet 2013. Vous voyez, nous sommes le 4 juillet 2026, il y a pratiquement 13 ans, jour pour jour ou presque. Le pape François était venu ici à Lampedusa, précisément pour rendre hommage aux victimes. Il est venu quelques jours après une tragédie, une des nombreuses tragédies, mais c'était le naufrage de migrants en mer. Il avait à cette occasion d'ailleurs dénoncé la mondialisation de l'indifférence, car disait-il dans l'homélie de la messe qu'il a célébrée le 8 juillet 2013, aujourd'hui, personne dans le monde ne se sent responsable de ce qui se passe en Méditerranée au large de Lampedusa. Nous avons perdu le sens de la responsabilité fraternelle. Nous sommes tombés dans une attitude hypocrite. On regarde le frère à demi-mort sur le bord de la route. Peut-être même que l'on pense à le pauvre et puis que nous continuons notre chemin en pensant que après tout, ce n'est pas notre affaire. Et cela, disait-il, était peut-être suffisant pour qu'on poursuive notre route avec l'âme en paix. En réalité, nous sommes victimes de la culture du bien-être qui nous amène à penser uniquement à nous-mêmes, qui nous rend insensibles aux cris des autres, qui nous fait vivre dans des bulles de savon, disait le pape François, des bulles qui sont belles mais qui ne servent à rien. Elles sont uniquement l'illusion du futile, du provisoire, une illusion qui porte à l'indifférence envers les autres et même, avait-il dit, à la mondialisation de l'indifférence. Les paroles du pape François le 8 juillet 2013, dans une homélie d'ailleurs qui était axée autour de questions fondamentales. Adam, où es-tu? La première demande que Dieu adresse à l'homme après le péché. Et puis Caïn, où est ton frère? Deux questions qui nous invitent à réfléchir sur la relation avec l'autre, qui n'est plus le frère à aimer, mais simplement l'autre qui dérange dans une vie, qui dérange mon bien-être, mon quotidien, mon confort. Deux questions qui résonnent aujourd'hui, disaient-ils, avec toute leur force, car beaucoup de nous, et le pape François s'incluait précisément aussi hein, dans ce beaucoup de nous, nous sommes désorientés, nous ne sommes plus attentifs au monde dans lequel nous vivons, nous ne soignons pas, nous ne gardons pas ce que Dieu a créé pour tous, et nous ne sommes même plus capables de nous garder, de prendre soin, en fait, les uns des autres. C'est les questions et les réflexions que François invitait à se faire à ce moment-là. Combien de fois ceux qui cherchent eh bien, une meilleure vie en tentant la traversée de la Méditerranée ont trouvé la mort. Souvent, ils n'ont même pas trouvé de compréhension, ils n'ont pas trouvé d'accueil, ils n'ont pas trouvé de solidarité. Ils sont passés par les mains de trafiquants, des gens qui exploitent la pauvreté des autres, des personnes pour qui la pauvreté, rendez-vous compte, est une source de revenus. Et François avait dit, quelle souffrance, en pensant également à tous ceux qui, malheureusement, n'avaient jamais pu atteindre les rives de la Méditerranée. Aujourd'hui, ces flux existent 13 ans après, ils existent toujours. On est toujours dans ce monde de l'indifférence, les médias en parlent beaucoup moins, c'est devenu une routine. Certes, ces flux sont moins importants qu'il y a 13 ans, mais cela ne veut pas dire que les flux migratoires ou que les tendances à la migration ont diminué, les routes se sont diversifiées. Et rappelez-vous, il y a un mois, le pape, lors de son voyage en Espagne, s'était rendu aux îles Canaries, à Tenerife et sur Grande Canarie. Et là aussi, ces deux îles sont des portes de l'Europe. Elles sont au large dans l'Atlantique, au large des côtes africaines, et il y a de nombreuses embarcations qui tentent jour après jour de rallier ces deux îles, des embarcations de fortune identiques ou presque à celles qui essayent de traverser la Méditerranée pour rejoindre Lampedusa. Et l'attention de Léon avait été forte les 11 et 12 juin dernier, précisément en rencontrant les migrants et les organisations qui s'occupent des migrants sur ces îles espagnoles, donc des Canaries. On retrouve Léon aujourd'hui sur les traces du pape François, une date qui n'est pas anodine, le 4 juillet. C'est aussi le jour de la fête de l'indépendance des États-Unis, et pas n'importe quelle fête, puisque c'est le 250e anniversaire de l'indépendance des États-Unis. Alors, ce jour, le pape Léon a voulu le passer ici avec des migrants, mais il a reçu hier une médaille, la médaille de la liberté, qui lui a été remise d'ailleurs par des organisations américaine, ce qui a donné l'occasion à Léon XIV d'intervenir à travers un message vidéo, puisqu'il n'est pas, il ne s'est pas rendu aux États-Unis à l'occasion de cette fête, et de rappeler d'ailleurs, puisque nous étions en train de parler de migrants, eh bien, que les États-Unis ont été une terre d'accueil, un symbole d'espérance pour de nombreux peuples, une terre d'accueil pour des vagues successives d'immigrants. Le pape a souligné le rôle joué par les États-Unis dans la défense de la liberté au cours des guerres mondiales. Il a également insisté sur la liberté religieuse, qu'il considère comme une condition essentielle de toute société démocratique. Mais il a beaucoup insisté précisément sur les migrants qui ont amener les États-Unis à être ce qu'ils sont aujourd'hui, alors que les tendances se développent à vouloir, plutôt que de construire des ponts, construire des murs. Murs, notamment, si l'on reste dans cette région du monde, entre les États-Unis et le Mexique. Mais des murs, il y en a aussi chez nous, en Europe, lorsque certains pays refusaient de recevoir des migrants en rupture des accords européens qui avaient prévu de distribuer les migrants entre différents pays de l'Union européenne. Il y a eu des pays qui ont ouvert leurs portes. Je pense à l'Allemagne, qui avait, au début des grandes vagues migratoires sous Madame Angela Merkel, ouvert les portes à plusieurs centaines de milliers de régularisations. Il y a eu très récemment encore l'Espagne qui a fait cet effort et qui a ouvert la vague à de nombreuses régularisations. Il y a d'autres pays, malheureusement, qui pensent au contraire à un vocabulaire nouveau. Je pense à la parole rémigration qui est beaucoup employée ces temps-ci et que certains comparent d'ailleurs tout simplement à de la déportation pour renvoyer les immigrés dans leur pays d'origine, là d'où ils viennent. Et il arrive parfois qu'on ne fasse pas la distinction entre un immigré clandestin et un immigré régulier, faisant de ces derniers aussi des victimes des restrictions, des politiques restrictives imposées par certains pays. C'est tout cela que le Saint-Siège, le pape, mais aussi les représentants du Saint-Siège, notamment aux Nations Unies, dénoncent avec une certaine régularité. Bien que, évidemment, il faut respecter la souveraineté de chaque pays, le Saint-Siège et l'Église invitent à une réflexion beaucoup plus profonde et surtout au respect de la dignité de l'homme dans ces conditions. Les images qui nous accompagnent sont celles du terrain de sport de Lampedusa à l'Arena, où le pape célébrera la messe à 10h30, et qui est d'ailleurs le même lieu où François a célébré la messe en 2013, le 8 juillet 2013. Il y a... Alors c'est vrai que l'île est petite et qu'on aurait pu avoir des lieux différents, mais on a choisi le même lieu. Je pense que c'est aussi là une façon de marquer la continuité entre la préoccupation du pape François pour les migrants et du pape Léon aujourd'hui. Lampedusa, c'est une petite île italienne, je vous le disais, qui est au sud de la Sicile. Elle est pratiquement à mi-chemin entre l'Italie, donc la Sicile, et l'Afrique, et notamment des côtes de la Tunisie. Elle est même plus proche de la Tunisie que de la Sicile. Elle est, comme je vous le disais, pour les migrants qui quittent les côtes tunisiennes, ou même qui quittent les côtes de la Libye, un peu plus, à peine plus au sud, une façon d'entrer en Méditerranée. Il y a sur ce couloir méditerranéen de nombreuses organisations qui essayent de porter secours aux migrants, des organisations liées à l'Église et d'autres non. Mais encore faut-il détecter et voir à temps ces embarcations en difficulté qui sont, selon les témoignages que nous avons pu recueillir, parfois des simples barques en bois avec lesquelles on n'imagine pas que quelqu'un ou plusieurs personnes s'entasseraient pour essayer de parcourir une distance de l'ordre de 160 km. Le pape Léon, qui vient de, après sa visite au cimetière, vient de descendre de voiture et qui échange quelques mots avec une famille de migrants, quelques mots en privé, et un papa, un maman, une maman et leur petit bambin. Et le pape qui doit se rendre à la porte de l'Europe. Toute cette première partie, et comme je vous l'ai dit, ce sont des images, ce sont des sourires, ce sont des mots. Le pape qui salue aussi les différents représentants des organisations et un jeune migrant avec un ballon de foot à la main, et qui n'est pas sans rappeler ce ballon d'ailleurs, que nous sommes en pleine Coupe du Monde de football, mais l'actualité ici est bien diverse. Ce ballon a été offert d'ailleurs au pape Léon par ce jeune garçon qui échange quelques mots au Saint-Père. Alors bien sûr, nous n'avons pas de micro, ces moments ont été souhaités de façon volontaire comme étant privé. Le pape lui-même n'avait pas l'intention de multiplier ses interventions ici à Lampedusa, mais d'avoir plus des rencontres personnelles. Il y a un petit peu de vent et le ciel est au beau fixe à Lampedusa, et cet échange entre le pape et cette famille se prolonge. Elle s'achève par une petite tape sur l'épaule et une poignée de main, et évidemment des sourires.
1: Non.
0: Et cette image du pape Léon qui prend la main de ses deux jeunes enfants et de leur maman pour se rendre, nous sommes au bord de mer, sur cette porte de l'Europe. Alors, il s'agit d'un mur gravé avec différents symboles, des chapeaux, des chaussures qui sont gravés, sculptés ou tout simplement collés, appuyés sur cette porte, ou des morceaux de bois qui proviennent d'embarcations de migrants. Un mur avec une porte sans porte, un espace en fait pour le traverser, sans porte, au milieu duquel se trouve le pape Léon en regardant la mer maintenant. C'est la porte de l'Europe, c'est la représentation symbolique de l'arrivée sur les terres européennes, de la recherche d'un avenir meilleur. Alors bien sûr, Certains l'ont trouvé, certains ont pu d'ici rejoindre d'autres membres de leur famille qui étaient précédemment arrivés, que ce soit en Italie ou dans d'autres pays européens. D'autres, et ils sont extrêmement nombreux, mais c'est inquantifiable dans la mesure où on ne sait pas combien d'embarcations ne sont jamais arrivées jusque-là.

traversée de la Méditerranée. Et pour arriver jusque-là, le pape François avait également dit que le plus grand cimetière, ce n'était pas forcément la Méditerranée, même s'il avait dénoncé ce cimetière, alors que le pape Léon parcourt à pied les bords de cette portion de Lampedusa. Le pape François avait dit que le plus grand cimetière, je vous le disais, n'est pas forcément la Méditerranée, mais plus probablement le désert, car tous ceux qui arrivent d'ici ont d'abord tenté la traversée du désert. Et nombreux sont ceux qui, malheureusement, ne sont pas arrivés au bout. Toute cette traversée qui est entamée depuis de nombreux pays africains, eh bien toute cette traversée est la plupart du temps organisée par des organisations mafieuses, criminelles, à des prix exorbitants. On parle de jeunes et de familles qui s'endettent pour pouvoir s'offrir, entre guillemets, une tentative d'émigration vers un pays européen et qui souvent n'y arrive pas. Alors, le pape Léon se donne un exercice sportif en essayant de grimper un rocher après l'autre pour aller jusqu'au bord de la Méditerranée. Il y a beaucoup de vent, donc sa soutane est largement secouée par les rafales. Ce qu'on appelle la papaline en italien, c'est-à-dire la calotte papale blanche, s'est envolée. Elle a rejoint peut-être symboliquement, peut-être, peut-on y lire ceci. Elle a rejoint ceux qui sont restés en mer. Alors, c'est un exercice assez physique auquel s'est livré le pape Léon pour arriver jusqu'au bord de la plage. Aucun chemin particulier n'a été prévu, donc il faut prévoir un exercice presque de trekking. J'avoue que je m'inquiète un peu en regardant les images, et le pape marcher sur ces rochers avec des chaussures qui ne sont pas forcément adaptées à ce genre d'exercice, mais voilà, tout se passe pour le mieux, ce qui démontre une bonne forme physique du pape Léon pour cette petite promenade au bord de mer. Il est seul. Pape Léon est seul avec sous les pieds la roche et au large et la Méditerranée. On l'a vu d'ailleurs saluer comme ça la Méditerranée. Alors il y a quelques bateaux bien sûr au large pour des raisons de sécurité évidemment. Et le Saint-Père qui, après cette approche au bord de la petite falaise, eh bien, est revenu devant cette porte de l'Europe. Il échange quelques mots avec l'archevêque d'Agrigente. Cette porte de l'Europe que les migrants ne connaissent pas, mais bien sûr ils ne la connaissent pas lorsqu'ils partent de chez eux, mais ils la connaissent lorsqu'ils arrivent à Lampedusa. C'est une porte qui est celle aussi de l'espérance pour tous ces jeunes, moins jeunes, tous ces mamans et puis tous ces nouveau-nés. Combien sont arrivés de quelques jours, quelques mois, certains sont nés en mer, même dans des conditions que l'on ose à peine imaginer, mais c'est la porte de l'espérance plus que la porte de l'Europe. Les familles de migrants que le pape a croisées ici, devant la porte de l'Europe et en arrivant, contrairement à ceux qu'il a salués, auxquels il a rendu hommage au cimetière, et on pense au petit Youssouf, puisque c'est sur la tombe de ce jeune enfant décédé en 2020.

0: que le pape a déposé une gerbe de fleurs. Contrairement donc à ce jeune Youssouf, les familles de migrants, les deux familles qui ont salué le pape ici à son arrivée à la porte de l'Europe sont celles qui ont réussi à trouver une lueur d'espérance. Et d'ailleurs à Lampedusa, qui est une terre de passage essentiellement, c'est-à-dire que les migrants arrivent, mais ils n'arrivent pas pour rester ici. Ils arrivent pour rejoindre d'autres pays européens, que ce soit l'Italie ou d'autres pays encore. Donc c'est une terre de passage uniquement. Le pape François avait demandé d'ailleurs à ce que l'Union internationale des supérieures religieuses s'organise pour mettre à disposition, ici même à Lampedusa, une petite délégation, une petite communauté de religieuses qui se consacre à l'accueil des migrants. Elles sont trois aujourd'hui, au moins trois, et elles sont de congrégations différentes, puisque c'est l'Union internationale des supérieures religieuses qui a répondu à cet appel du pape François et qui a envoyé donc ces trois religieuses ici. Et elles racontent souvent d'ailleurs venir, alors que le pape a quitté maintenant la porte de l'Europe et qu'on l'attend sur l'embarcadère Favaloro. Je vous dirai après de quoi il s'agit. Ça va être un moment aussi symbolique de cette visite. Mais en attendant, je voudrais vous dire deux mots sur ces religieuses qui sont ici à Lampedusa. Elles ne font rien. En fait, c'est ce qu'elles disent quand on les rencontre. On ne fait rien. On voit les migrants, on parle avec eux, on s'assoit et on écoute. L'écoute est leur activité principale. Elles s'assoient à côté de migrants qui veulent bien se livrer, qui veulent bien ouvrir leur cœur, et elles écoutent. Et cette écoute leur permet de prendre le pouls d'une situation tragique, dramatique, compliquée, de prendre le coup de la souffrance, de la tristesse, de la souffrance, parce que même s'il y a la joie d'être arrivé à destination pour les migrants qui arrivent, il y a la souffrance d'avoir laissé derrière eux, évidemment, leurs familles, leurs proches. Très souvent, ce sont aussi des hommes qui arrivent et qui laissent derrière eux femmes et enfants. Leur mission sera ici de trouver un travail pour envoyer de l'argent pour que la famille puisse vivre, voire survivre plutôt, dans le pays d'origine, dans l'espoir que un jour, cette famille puisse se regrouper, soit dans la meilleure des conditions dans le pays d'origine, soit tout simplement dans le pays d'accueil du parent immigrant. Donc c'est cette écoute qui est importante pour les religieux, cette écoute qui est aussi, cette attention qui est aussi importante pour les migrants. Mais c'était assez intéressant puisque une équipe de Vatican News partie il y a quelques jours avant l'arrivée du pape à Lampedusa les a rencontrées, ces trois religieuses, et cette interview est à retrouver d'ailleurs dans un article sur vaticannews.va avec notamment sœur Antonietta Papa. Mais vous retrouverez une vidéo avec le témoignage de ces trois religieuses dans lequel précisément elles expliquent pourquoi elles sont là et pourquoi elles ne font rien. Mais en fait, elles ne font pas rien. C'est énorme l'écoute qu'elles peuvent offrir à ces migrants. Donc leur activité, leur présence est une présence silencieuse, mais essentielle. Alors bien sûr, au-delà de la présence des trois religieuses, il y a toute la communauté de Lampedusa, les habitants. Ce sont ici des mériens, des gens qui vivent avec la mer, pour ne pas dire qui vivent en mer, des familles de pêcheurs, des familles qui de toute façon ont à quelques kilomètres de leur habitation, au mieux, voire quelques dizaines de mètres dans la plupart des cas, une plage, une rive, une falaise, qui ont une embarcation, qui vivent de la pêche et qui savent ce que représente être perdu au milieu de la Méditerranée. Même si évidemment, perdu est à mettre entre guillemets, puisque nous sommes au cœur de la Méditerranée européenne, dans une île qui est économiquement évidemment soutenue par tout un pays, l'Italie auquel elle appartient, et la Sicile, région administrative à laquelle aussi elle est rattachée. Et j'en profite pour dire qu'aussi elle est rattachée, cette île de Lampedusa, au diocèse sicilien d'Agrigente, et c'est d'ailleurs l'archevêque d'Agrigente qui a accueilli le pape ce matin ici à son arrivée. On attend maintenant Léon XIV au quai Favaloro, quai ou embarcadère Favaloro, c'est selon. C'est un lieu où arrivent les bateaux qui récupèrent les migrants en mer. Je pense aux organisations internationales, non gouvernementales, qui navigue en mer et qui est souvent aussi épaulé par des petits avions qui font de la reconnaissance au large de l'île, et eh bien sont ensuite dirigés vers ces embarcations pour sauver les migrants en mer, et ensuite, une fois qu'ils les ont récupérés, les amènent ici à cet embarcadère. Alors, la récupération des migrants en mer est une opération, vous ne le savez peut-être pas, mais extrêmement périlleuse. D'abord parce que l'approche entre un bateau d'une certaine dimension et une embarcation de fortune est déjà quelque chose de délicat en soi. Nous sommes en haute mer, les eaux sont profondes, les vagues peuvent être parfois assez fortes, et de toute façon les amplitudes entre les parties basses de la vague et les parties hautes peuvent être parfois de plusieurs mètres. Mais il y a très souvent un mouvement qui s'organise spontanément au niveau de l'embarcation pour faire signe au bateau pour être sûr d'avoir été vu, et cela mène à des mouvements qui sont très dangereux, qui font tanguer l'embarcation, et très souvent, malheureusement, on a vu ces embarcations chavirer ou prendre l'eau au moment où arrive le bateau, et là les opérations se compliquent. Il faut être extrêmement rapide, les bateaux de secours mettent rapidement des canots à la mer pour aller chercher les migrants, mais il y a également dans ces opérations de nombreuses victimes qui se jettent à l'eau, qui ne savent pas nager. Qui sont prises dans des chocs thermiques, et malheureusement, un sauvetage peut aussi engendrer des drames, on l'a vu plusieurs fois. On a vu aussi des bateaux retenus en mer par des politiques restrictives. On a vu des pays comme l'Italie, Malte par exemple, se renvoyer la responsabilité pour savoir qui des deux pays allait accueillir le bateau de migrants. Donc ce périple du village natal jusqu'à la destination est extrêmement dangereux de bout en bout et à chaque étape, à chaque instant. Le cortège des voitures s'est approché de l'embarcadère. Le Papléon ne devrait pas tarder. Maintenant, je vous rappelle que depuis son arrivée à Lampedusa, il a décollé à 7h15 à peu près, hein, il a décollé, pardon, à 7h45 à peu près de l'aéroport de Rome Ciampino, puis est arrivé il est 10h moins le quart, il y a à peu près 45 minutes à Lampedusa. Depuis son arrivée, le pape s'est rendu au cimetière. Je vous rappelle qu'il a déposé des fleurs sur des tombes, notamment sur la tombe du petit Youssouf, ici, qui représente un peu, voilà, l'ensemble des migrants décédés, récupérés ici à Lampedusa. Et il s'est ensuite rendu à la porte de l'Europe. Ces deux étapes se sont faites sans discours, sans prise de parole, de façon assez isolée, mais c'est l'image qui parle, c'est l'image d'un pape qui échange quelques mots avec des familles de migrants, c'est l'image de Léon XIV qui dépose une gerbe de fleurs sur la tombe du petit Youssouf, c'est l'image que l'on va voir maintenant du pape Léon ici sur le quai Favaloro, et on attend que le pape dévoile d'ailleurs une plaque. La tombe du petit Youssouf, en parlant de plaque, elle est très simple. Elle contient une petite croix, quelle que soit d'ailleurs la religion des migrants. Beaucoup ont été enterrés avec une croix sur leur tombe. Et la tombe du petit Youssouf, elle a juste derrière une petite stèle, pas très haute, presque dessinée avec un arc-en-ciel. Voilà, c'est la tombe du Youssouf. Et au fond du cimetière, d'ailleurs, il y a un mur avec un lever de soleil sur l'horizon. Et ce mur, c'est l'horizon, c'est le rêve manqué de tous ceux qui sont enterrés ici, de tous ceux qui ont perdu la vie en mer. C'est à tout cela aussi que le pape Léon rend hommage aujourd'hui. Et bien sûr, au-delà de tout ça, je vous ai parlé des trois religieuses, mais il y a également toutes les associations. Tous les volontaires, les bénévoles, les gens du village, mais des jeunes qui viennent passer en période de crise quelques jours, alors pas les jeunes en période de crise, mais en période de crise migratoire, qui viennent passer quelques jours, quelques semaines au sein d'une association ou au sein d'une communauté locale pour aider, pour assister, pour se rendre utile. Le pape Léon est arrivé maintenant sur l'embarcadère. Et c'est ici même, après, qu'il célébrera la messe sur le centre sportif Arena qui est au bord de cet embarcadère. Le pape Léon qui a été donc accueilli hein, et qui est accompagné par Monseigneur Alessandro Damiano, l'archevêque d'Agrigente, qui voilà, qui s'incline devant et qui va poser sa main sur cette stèle qui comporte une plaque qui en fait intitule ce qu'est cet embarcadère et au pape François, donc en mémoire de la visite du prédécesseur de Léon le 8 juillet 2013, le quai Pape François, peut-on lire sur cette plaque, béni par le pape Léon XIV, bénédiction que l'on vient de voir juste devant nous sur cet embarcadère. Le pape qui, à pied, s'entretient maintenant avec encore un petit groupe de migrants. Et qui serre les mains de toutes ces personnes. La plupart sont des hommes relativement jeunes. Et comme je vous le disais, ce sont ceux qui ont quitté leur famille, quitté leur terre. Il y a également quelques jeunes filles. Et à la recherche d'un avenir meilleur, à la recherche aussi d'un travail qui permettrait de faire vivre leur famille, rester au pays. Il y a aussi un charmant bambin avec sa maman. Et cet échange entre un représentant du Haut-Commissariat pour les réfugiés, qui est l'Agence des Nations Unies, qui évidemment est omniprésente dans ce genre de situation, mais il y a également des gens de la Caritas, de la Croix-Rouge italienne. Il serait difficile, évidemment, de. Voilà. Le pape Léon qui loue le caractère accueillant des Lampédousiens au micro d'un journaliste de la télévision italienne qui s'était infiltré au bout de cette file de migrants. Et comme je vous le disais, le pape Léon n'a pas prévu particulièrement de discours dans cette première partie de sa visite. Et après avoir salué quelques migrants, c'est avec les Lampédousiens qu'il échange une poignée de main de l'autre côté, derrière une petite barrière. Le pape Léon qui a tenu, hein, personnellement, à avoir ce temps avec les gens. Alors, on ne peut pas dire loin des caméras, puisque tout est filmé, mais disons loin des micros. Et il y a parmi ces Lampédousiens des gens du coin, il y a bien sûr aussi des migrants, mais il y a des religieuses également, des habitants de l'île. Et il y a toujours au fond, voilà, ce bleu de la Mare Nostrum qui accompagne cette journée. Le Saint-Pierre qui remonte en voiture maintenant et qui va progressivement gagner le centre sportif Arena. Donc je vous disais, ce stade en plein air où le pape François avait célébré la messe le 8 juillet 2013. Et d'ailleurs, pour l'archidiocèse d'Agrigente, c'était volontaire de se retrouver au même endroit. C'est significatif, symbolique. Un moment historique d'ailleurs pour le diocèse, pour l'île. Je dis le diocèse d'Agrigente parce que je le rappelle, même si on est bien au sud de la Sicile, Lampedusa dépend évidemment du diocèse d'Agrigente. Donc le pape va rejoindre progressivement ce stade qui est pour donc le diocèse un temple à ciel ouvert, sans mur, significatif également. On parlait, je vous disais tout à l'heure, que on est dans un monde où au lieu de construire des ponts, on a tendance à construire des murs. Et la célébration, eh bien que le pape va présider dans quelques minutes, elle est sans mur, c'est important. Elle est capable d'accueillir donc, et c'est le symbole qu'a voulu d'ailleurs lui donner le diocèse, symboliquement, cet espace ouvert peut accueillir toute l'humanité. Il y aura sur l'autel, ou à côté de l'autel, la Vierge de Porto Salvo et le crucifix de la cathédrale de Lampedusa qui a été apporté à cet endroit. Exactement d'ailleurs comme ce fut le cas pour la visite de François en 2013. La statue de la Vierge de Porto Salvo, elle est précieuse d'ailleurs, elle est vénérée depuis le 15e siècle comme protectrice des marins. Elle a été placée près de l'autel et puis à proximité se trouve l'ancienne sépulture du XVIIe siècle représentant le crucifix de la cathédrale. Voilà qui pour l'archevêque d'Agrigente souligne un lien profond qui unit l'archidiocèse à l'église mère. La Vierge de Porto Salvo évoque la protection maternelle de Marie sur tous les peuples de la Méditerranée, donc pas uniquement évidemment les Lampédousiens. Le voyage du crucifix d'Agrigente à Lampedusa, eh bien, transforme la mer en un lieu de rencontre avec Dieu. C'est ainsi qu'a voulu le diocèse. Alors que des voilà, vous l'entendez, Papa Léon, et on se prépare un instant de convivialité, de partage surtout, avant cet instant de recueillement et de prière, avant ce temps de recueillement et de prière que sera la liturgie de la messe. Mais d'ici là, on demande aux fidèles eh bien, de se préparer, d'applaudir l'arrivée du pape, d'agiter les petits drapeaux qui ont été distribués à l'occasion de cette visite.
1: Bandierine alla mano.
0: Agiter les drapeaux. Et on va rentrer lentement dans ce temps de la liturgie. Après ces trois étapes qui, je vous le rappelle, ont été l'arrêt au cimetière, le dépôt de fleurs sur les tombes, l'arrêt sur le quai, et puis quelques salutations aux migrants, et enfin le passage sur le quai Favaloro, qui maintenant s'appellera le quai Pape François, ici à Lampedusa, et on se prépare donc à la célébration.

Papillon qui est sur la Papa Mobile à l'arrivée au stade Arena. Papa Mobile totalement découverte et comme on en a l'habitude, eh bien à bout de bras, on lui apporte un bambin, un enfant, un jeune enfant pour que le pape donne sa bénédiction.

0: Et avant que ne débute la célébration eucharistique, eh bien, le pape Léon poursuit en papamobile, traverse la nombreuse foule présente sur cette petite île de Lampedusa.
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Toujours à bord de la Papa Mobile. C'est un temps consacré au sourire et aux bénédictions des petits-enfants que l'on amène les uns après les autres devant le pape Léon, qui salue et sourit. Terme de cette promenade au milieu de la foule en papa mobile. Il y aura un échange de quelques mots entre le maire de Lampedusa et le pape Léon, et puis je céderai la parole à Myriam Sanduno pour la célébration de la messe à 10h30 que vous, évidemment, vous pourrez suivre en direct sur Radio Vatican, Vatican News et nos radios partenaires.

0: le Saint-Père qui est descendu de la Papa Mobile et qui monte sur l'estrade. Où a été installé l'autel et depuis lequel il célébrera la messe. Après cet échange, donc, comme je vous le disais, avec le maire.
1: Bonjour. Santo Padre.
0: Bonjour, Saint-Père. Au nom
1: il nostro più affettuoso, commosso e riconoscente benvenuto. La sua presenza sulla nostra isola rappresenta per tutti noi.
0: Au nom des communautés de Lampedusa et de Linosa, je vous adresse nos vœux les plus chaleureux, sincères et reconnaissants. Votre présence sur notre île est un don pour nous tous, une caresse fraternelle, mais aussi une responsabilité. Lampedusa est une petite terre au milieu de la mer, mais depuis de nombreuses années, elle porte sur ses épaules de grandes questions, de profondes blessures et des espoirs joyeux qui appartiennent au monde entier. Ici, la Méditerranée n'est pas seulement horizon, beauté et vie, elle est aussi attente, terre d'accueil, douleur et mémoire. C'est le lieu où de nombreuses personnes ont cherché le salut, la dignité et un avenir. Certains y ont trouvé une nouvelle perspective. D'autres n'y sont jamais parvenus. Nous les portons tous dans nos cœurs. Et c'est le maire, M. Filippo Manino, qui poursuit. Notre communauté connaît la valeur et le poids de cette histoire. Les pêcheurs, les sauveteurs, la police, les bénévoles, les travailleurs, les familles, les enfants, les personnes âgées, tous le savent. Toute une île le sait. Une île qui a souvent appris en silence à considérer la mer non seulement comme une frontière, mais aussi comme une vocation. Les institutions qui nous ont soutenus au fil des années le savent également. Elles nous épaulent dans cette tâche difficile d'assister, d'aider. À l'heure où le monde est encore déchiré par les guerres, par la violence, par les divisions, par les peurs, Lampedusa ressent le besoin de faire briller une lumière. Une lumière fragile, peut-être même petite, mais obstinée. La lumière de ceux qui ne cèdent pas à l'indifférence, la lumière de ceux qui continuent de croire que chaque vie humaine est sacrée, la lumière de ceux qui s'accrochent encore à une radio pour entendre que la guerre est finie. Pour reprendre les paroles d'une magnifique chanson sur le miracle de la vie du maestro Claudio Baglioni, notre concitoyen. Saint-Père, aujourd'hui, nous vous remettons symboliquement cette lumière. C'est la lumière de notre phare, le phare de Lampedusa. Le phare est silencieux, il ne fait pas de bruit, il ne juge pas, il n'éclaire personne, il brille dans la nuit. Il indique le chemin, il accompagne ceux qui cherchent un rivage. Il nous rappelle que nul ne doit se sentir perdu dans l'obscurité. Voilà ce qu'est Lampedusa, un petit havre de paix au cœur de la Méditerranée, dont le message résonne partout dans le monde. Une île aussi petite a prouvé que même ce qui paraît fragile peut accomplir de grandes choses. Elle a accueilli, secouru, consolé. Elle a connu la peur, les épreuves, la douleur, la colère, mais elle n'a jamais cessé de tendre la main. C'est peut-être là le miracle que nous pouvons encore espérer aujourd'hui. Que de cette petite île s'élève un appel capable d'atteindre ceux qui portent de grandes responsabilités dans le monde. Que ceux qui ont le pouvoir de décider écoutent le cri des peuples blessés, choisissent la paix, défendent la vie et apprennent de ce petit bout de terre que nul n'est trop petit pour montrer la voie. Saint-Père, bienvenue à Lampedusa. Bienvenue parmi un peuple simple, fier et sincère qui aujourd'hui vous ouvre son cœur et vous demande sa bénédiction. Pour nos enfants, pour nos aînés. pour celles et ceux qui travaillent en mer, pour celles et ceux qui sauvent des vies, pour ceux qui arrivent, pour ceux qui partent, pour ceux qui ne sont jamais revenus, pour tous les peuples qui attendent la paix. Que de Lampedusa, aujourd'hui, parte une nouvelle fois un message au monde entier. Aucune nuit n'est sombre au point d'empêcher une lumière de briller. Avec affection et gratitude, merci pour être ici. Et justement, ce phare de Lampedusa qui était évoqué dans le discours de bienvenue du maire de Lampedusa, et il est remis en maquette en bois au Saint-Père, avant le début donc de la célébration. Peut-être quelques mots du pape maintenant en réponse aux paroles de bienvenue du maire Filippo Mannino, le pape souriant. Monsieur le maire, merci. Monsieur le maire, Excellences, Mesdames et Messieurs des autorités, chers frères et sœurs, je remercie Monsieur le maire pour son message de bienvenue au nom de la municipalité de Lampedusa et de Linosa. Et je vous remercie tous pour votre accueil. Le fait que vous ayez choisi de donner le nom du pape François à la jetée de Favaloro témoigne du lien que mon prédécesseur a tissé avec votre communauté et avec nos frères et sœurs migrants. Le pape a été proche de vous durant cette période si difficile. Et aujourd'hui, je suis ici pour vous dire que le pape continue de vous accompagner, vous soutient et vous encourage. Parole prononcée avec force. Je ne suis pas venu pour prononcer des discours, mais pour célébrer l'Eucharistie, signe suprême de la présence du Christ parmi nous. Le geste de Jésus, rompant le pain pour se donner lui-même, donne sens et force à nos actes quotidiens d'assistance et de partage. Oui, en ce lieu, les gestes sont plus éloquents que les mots. Mais pour être pleinement humain, les gestes ont besoin d'un cœur. C'est pourquoi nous sommes réunis ici, pour puiser au Christ l'amour que seul lui peut nous donner, afin que le monde d'aujourd'hui et de demain soit plus humain pour tous. Merci. Voilà donc les quelques mots, les premiers échanges, les premières paroles du pape Léon ici à Lampedusa après son arrivée, après ces trois étapes silencieuse, mais aux images fortes et puissantes avant la célébration de la messe. De mon côté, je vous remercie de nous avoir suivis pour cette première partie. Je vous invite à ne pas vous éloigner trop dans quelques instants, puisque c'est à 10h30 normalement que vous pourrez suivre la messe. Eh bien, vous retrouverez Myriam Sandolo pour vous accompagner pour cette célébration eucharistique, pour ce temps de prière et de partage. Il me reste à vous souhaiter une bonne écoute avec Myriam, donc à la poursuite de nos programmes Laudetur Jesus Christus.

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1: Laudetur Jesus Christus, loué soit Jésus-Christ. Bonjour à tous. Merci de nous rejoindre en direct sur Radio Vatican en ce samedi 4 juillet. Lampedusa reçoit le pape Léon XIV. Le pape Léon XIV qui est parti ce matin de l'aéroport de Ciampino à 7h49, qui a atterri donc à 8h54 à Lampedusa. À son arrivée, Léon XIV, le pape s'est d'abord rendu au cimetière de Calapisana. Il y a effectué une prière silencieuse, donc devant les croix en bois des migrants, parmi lesquels celle du petit Youssouf, mort à l'âge de 6 mois. C'était lors d'un naufrage en 2020. Et en leur mémoire, justement, le pape a déposé dans ce cimetière une couronne de fleurs. Voilà, et tout à l'heure, le pape va présider, comme prévu, la célébration eucharistique au terrain de sport Arena. Voilà, nous entendons donc ces chants de la chorale, ces fidèles qui sont déjà installés au terrain de sport Arena. Eh bien, le programme va donc se poursuivre. Merci de nous suivre en direct via nos radios et télévisions partenaires, Radio Chrétienne Associée, EWTN TV, KTO Radio en France, CFRT, Le Jour du Seigneur. Voilà, j'y arrive finalement. 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Merci de nous suivre également via Facebook, YouTube et sur notre site internet vaticannews.va, où vous pouvez avoir évidemment toutes les informations, l'actualité du pape, du Vatican, de l'Église et du monde. Myriam Sanduno a le plaisir ce matin d'être en votre compagnie pour cette messe que va présider dans quelques instants le Saint-Père, le pape Léon XIV, qui se trouve en ce moment à Lampedusa dans le cadre, voilà, de sa visite pastorale. Et 50 000 personnes devraient donc participer à cette célébration eucharistique en ce jour. Le pape qui fait donc le choix de se rendre à Lampedusa en ce début du mois de juillet, terre d'arrivée d'embarcations de migrants désespérés. Et il y a d'ailleurs quelques jours, le maire de Lampedusa qui, dans une interview, disait que le pape nous aidera à aider. Lampedusa, cette île symbole d'hospitalité en Méditerranée. Et donc la visite du pape revêt une forte valeur spirituelle et humaine qui, selon le maire de Lampedusa, Filippo Manino, qui s'inscrit dans la continuité du message lancé par le pape François lors de sa visite historique, c'était donc en 2013. Et depuis la porte de l'Europe tournée vers l'Afrique, l'île continue de rendre hommage tant à ceux qui ont réussi à rejoindre le continent sain et sauf qu'aux milliers de personnes qui ont perdu la vie en tentant de traverser la Méditerranée à la recherche d'un avenir meilleur. Et tout à l'heure, le Saint-Père va s'adresser à toutes ces personnes qui tiennent en main ces drapeaux. Voilà l'effigie donc du Saint-Père à Lampedusa. Si par le passé Lampedusa vivait dans un état d'urgence permanent, le maire soulignait qu'aujourd'hui l'organisation, grâce notamment à la présence de la Croix-Rouge, permet une gestion plus structurée et plus digne en ce qui concerne l'accueil des migrants. Et certains moments évidemment exceptionnels restent toutefois gravée dans les mémoires comme le 12 septembre 2023, lorsque près de 10 000 migrants sont arrivés sur l'île en une seule journée, soit près du double de la population résidente. Et à cette occasion, il y a eu donc cette solidarité de la communauté locale déterminante qui s'est mobilisée pour distribuer des vivres, collecter des jouets également pour les enfants, leur offrir une assistance aux nouveaux arrivants. Et le maire donc de cette île y voit dans cette visite du pape, dans cette arrivée, la volonté de poursuivre la voie qui a été tracée par le pape François, le pape Léon XIV, qui va donc apporter un message poignant à cette communauté locale de Lampedusa. Et la messe qui débute maintenant avec cette procession d'entrée. Messe présidée par le Saint-Père en ce samedi 4 juillet.

est dans la même lignée que son prédécesseur, le pape François, Léon XIV, se rend donc à Lampedusa, où se trouve en ce moment à Lampedusa, pour apporter réconfort et encouragement aux hôtes, également voilà, à ceux aussi qui assistent les migrants. Et on se souvient, dans un message vidéo qui avait été envoyé le 12 septembre à l'occasion de la présentation de la candidature du projet Geste d'accueil à la liste du patrimoine culturel immatériel de l'UNESCO, le Saint-Père, le pape Léon XIV, avait salué les habitants de Lampedusa et leur énorme engagement en termes d'accueil qui les a portés du cœur de la Méditerranée au cœur de l'Église. Votre foi et votre charité sont désormais connues de tous. C'est un patrimoine immatériel mais réel, avait souligné le Saint-Père. Le Saint-Père qui a également assise au menu de son programme, il y effectuera certainement un aller-retour à Assise le matin du 6 août. Et dans ce terrain de sport, on voit donc ces fidèles, cette population locale de Lampedusa venue donc pour cette célébration eucharistique. Le Saint-Père qui est en procession et salue, bénit les fidèles avec ce chant d'entrée de la chorale qui accompagne cette procession.

0: Arena à Salina. Le pape qui va à la rencontre donc de la population locale, des migrants, de ceux qui souffrent, qui se souviennent de ces personnes également décédées en mer. Et maintenant, le Saint-Père qui va encenser l'autel. Et à l'autel, justement, nous voyons donc la statue de la Vierge de Porto Salvo. La Vierge de Porto Salvo, précieuse statue vénérée depuis le 15e siècle comme protectrice des marins. Voilà, placée près de l'autel, le pape qui va donc devant cette statue qui l'encense. La Vierge de Porto Salvo. Ici, la Vierge de Porto Salvo évoque la protection maternelle de Marie sur tous les peuples de la Méditerranée. Le voyage du crucifix d'Agrigente à Lampedusa transforme la mer en un lieu de rencontre avec Dieu. Et maintenant débute cette célébration eucharistique. Au nom du Père, du Fils et du Saint-Esprit. La paix soit avec vous. Frères et sœurs, en célébrant l'Eucharistie en ce lieu, rendons grâce à Dieu qui, en Christ, nous accueille dans son amour. Souvenons-nous que tous, comme Abraham, nous sommes en chemin à la recherche de la patrie céleste. Au début de cette célébration, invoquons la miséricorde de Dieu, source de réconciliation et de communion. Un moment de silence. La prière du « Je confesse à Dieu ».
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0: Que Dieu Tout-Puissant nous fasse miséricorde, qu'il nous pardonne nos péchés et nous conduise à la vie éternelle.

Prions. Ô Père, toi qui as envoyé ton Fils pour partager nos peines et nos espoirs, et qui as fait de lui le centre de la vie et de l'histoire, regarde avec bienveillance ceux qui migrent sur les routes du monde, afin qu'ils trouvent partout la solidarité fraternelle qui est liberté, paix et justice dans son amour. Par notre Seigneur Jésus-Christ, ton Fils qui est Dieu et qui vit et règne avec toi dans l'unité du Saint-Esprit pour les siècles des siècles. Nous passons maintenant à la liturgie de la parole. La première lecture est tirée de la lettre aux Hébreux au chapitre 13, versets 1 à 3, 14 à 16. Que demeure l'amour fraternel? N'oubliez pas l'hospitalité. Elle a permis à certains, sans le savoir, de recevoir chez eux des anges. Souvenez-vous de ceux qui sont en prison, comme si vous étiez prisonniers avec eux. Souvenez-vous de ceux qui sont maltraités, car vous aussi, vous avez encore. Car la ville que nous avons ici-bas n'est pas définitive. Nous recherchons la ville qui doit venir. En toutes circonstances, offrons à Dieu par Jésus un sacrifice de louange, c'est-à-dire les paroles de nos lèvres qui proclament son nom. N'oubliez pas d'être généreux et de partager. C'est par de tels sacrifices que l'on plaît à Dieu. Parole du Seigneur.

Et nous passons maintenant au psaume. Rendez grâce au Seigneur, car il est bon. C'est lui qui change les fleuves en désert, les sources d'eau en pays de la soif, en saline une terre généreuse quand ses habitants se pervertissent. C'est lui qui change le désert en étang, les terres arides en sources d'eau. Là, il établit les affamés pour y fonder une ville où s'établir. Mais il relève le pauvre de sa misère. Il rend prospère famille et troupeaux. Les justes voient, ils sont en fête, et l'injustice ferme sa bouche.

0: L'Alléluia entonné par la chorale. Et après, nous écouterons évidemment l'Évangile. Alléluia, Alléluia. Le Christ a pris nos infirmités et s'est chargé de nos maladies.
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0: Voilà le diacre qui porte maintenant l'évangéliaire à l'ambon pendant que la chorale chante l'Alléluia. Le diacre qui dépose l'évangéliaire à l'ambon où est lue la parole du Seigneur.
1: Il Signore sia con voi.
0: Le Seigneur soit avec vous.
1: Dal Vangelo secondo Luca.
0: De l'Évangile selon Saint Luc.

En ces temps-là, voici qu'un docteur de la loi se leva et mit Jésus à l'épreuve en disant, « Maître, que dois-je faire pour avoir en héritage la vie éternelle ?» Jésus lui demanda, « Dans la loi, qu'y a-t-il d'écrit ? Et comment lis-tu ? » L'autre répondit, « Tu aimeras le Seigneur ton Dieu de tout ton cœur, de toute ton âme, de toute ta force et de toute ton intelligence et ton prochain comme toi-même. » Jésus lui dit, « Tu as répondu correctement, fais ainsi et tu vivras. » Mais lui, voulant se justifier, dit à Jésus, « Et qui est mon prochain ?» Jésus reprit la parole. Un homme descendait de Jérusalem à Jéricho et il tomba sur des bandits. Ceux-ci, après l'avoir dépouillé et roué de coups, s'en allèrent le laissant à moitié mort. Par hasard, un prêtre descendait par ce chemin. Il le vit et passa de l'autre côté. De même, un lévite arriva à cet endroit. Il le vit et passa de l'autre côté. Mais un Samaritain qui était en route arriva près de lui. Il le vit et fut saisi de compassion. Il s'approcha et pansa ses blessures en y versant de l'huile et du vin. Puis il le chargea sur sa propre monture, le conduisit dans une auberge et prit soin de lui. Le lendemain, il sortit 2 pièces d'argent et les donna à l'aubergiste en lui disant, « Prends soin de lui. Tout ce que tu auras dépensé en plus, je te le rendrai quand je repasserai. Lequel des trois, à ton avis, a été le prochain de l'homme tombé aux mains des bandits ?» Le docteur de la loi répondit, « Celui qui a fait preuve de pitié envers lui. » Jésus lui dit, « Va, et toi aussi, fais de même. » Parole du Seigneur.

0: le diacre qui porte l'évangéliaire, qui va le remettre au Saint-Père, le pape, qui va maintenant bénir l'assemblée avec le livre des évangiles. Et maintenant, nous allons écouter l'homélie du pape Léon XIV dans le cadre de cette messe, cette visite pastorale à Lampedusa. Une messe qui a lieu au terrain de sport Arena à Salina. Chers frères et sœurs, Dieu nous aime toujours en premier. La beauté de la mer, de cette île et de vos visages est le reflet de son initiative gratuite. L'amour nous précède, nous entoure et nous rassemble. Je suis reconnaissant au Seigneur de pouvoir vous rendre visite sur les traces du pape François qui, le 8 juillet 2013, avait voulu se rendre à Lampedusa pour son premier voyage en tant que successeur de Pierre. Les apôtres, comme vous le savez, ont sillonné la Méditerranée et ont fait l'expérience de l'hospitalité des habitants de ces îles et de ces côtes, carrefour de civilisation depuis des millénaires. L'Évangile résonne là où les peuples se rencontrent, où les personnes s'accueillent mutuellement, où leurs destins s'entremêlent, où les différentes cultures entrent en dialogue. En revanche, il se tait là où chacun fait de lui-même une île, là où le contact est évité, où l'échange est interrompu. En ce sens, la parole du bon samaritain qui vient d'être proclamée décrit une histoire qui se poursuit. L'encyclique Fratelli Tutti nous a aidés à la relire à la lumière des circonstances historiques dramatiques dans lesquelles nous sommes encore plongés. La parole de Dieu est toujours d'actualité et nous entraîne dans une conversation dont nous sortons transfigurés. Comment répondrons-nous donc à l'amour de celui qui nous a aimés le premier? Chers amis, aujourd'hui, Lampedusa et Linosa se trouvent sur une route aussi dangereuse que celle qui descendait de Jérusalem à Jéricho. Ici, vous avez vu non pas un seul, mais des milliers d'êtres humains tombés entre les mains de brigands, les dépouillant de tout, les rouant de coups jusqu'au sang, puis s'en allant en les laissant à demi-morts. La mer a recueilli les autres, ceux qui n'ont pas pu réussir à atteindre la destination qu'ils espéraient. Nous ressentons cependant leur présence qui nous interpelle, tout autant que celle de ceux qui ont débarqué et qui ont besoin d'attention et de secours. Avant toute considération intellectuelle et toute conviction idéologique, en effet, la rencontre avec ceux qui sont étendus devant nous, dépouillés de tout, appelle à la proximité. La lettre aux Hébreux nous dit « Souvenez-vous de ceux qui sont maltraités, car vous aussi, vous avez un corps. » C'est là le cœur de la parabole évangélique. On devient prochain, on se fait prochain. Je suis venu vous remercier, frères et sœurs de Lampedusa, pour la proximité que beaucoup d'entre vous ont choisi de manifester. Le miracle de la compassion, c'est un nouveau produit. Il le vit et fut saisi de compassion, une révolution intérieure qui fait naître en nous le sentiment de Dieu et élargit nos pensées, notre cœur et notre vie. Je remercie les bénévoles, les associations réunies au sein du Forum Lampedusa Solidarli, les institutions civiles, les gardes-côtes, les maires et les administrations qui se sont succédés au fil du temps. Merci aux diacres, aux prêtres, aux religieux, aux médecins, aux psychologues, aux éducateurs. Merci aux forces de sécurité et à tous ceux qui, avec ou sans le don de la foi, ont choisi d'aimer ensemble. Oui, car c'est parmi vous que l'amour s'est organisé. Cet amour dont la compassion qui voit le frère en mer est comme le premier frémissement, l'appel profond à oser ce que vous n'auriez jamais imaginé. Je salue les personnes migrantes qui sont ici. Elles-mêmes n'ont pas seulement reçu, mais ont souvent fait preuve de solidarité au cours de leur voyage, comme des pauvres qui aident les plus pauvres. Merci, frères et sœurs, car il n'y a rien d'évitant dans votre manière de vous faire proche des autres, rien d'automatique. Voilà des applaudissements donc des personnes présentes. La parabole nous le dit. L'amour réside toujours dans la liberté, et la liberté réside dans les décisions. Il y a aussi ceux qui choisissent de ne pas se rendre prochain et ceux qui décident de ne pas décider. Les morts de cette mer sont victimes tant des décisions prises que des décisions qui n'ont pas été prises. Le désintérêt pour le bien commun et la corruption dans les pays d'origine, un système économique mondial qui engendre pauvreté et exclusion, la peur qui alimente les préjugés et le mépris, l'idée que ces problèmes ne nous concernent pas, les calculs criminels de ceux qui tirent profit du drame d'autrui, le passage lent et difficile d'une simple gestion des urgences à l'élaboration de politiques cohérentes et partagées. Tout cela reproduit aujourd'hui, dans le récit évangélique, la hâte de passer outre. Dans la parabole, un prêtre se trouve là par hasard, suivi d'un lévite. Tous deux voient, mais passent leur chemin. Malheureusement, à toutes les époques, il y a toujours ceux qui ont peur de se contaminer au contact des autres, niant ainsi, même face à la souffrance et à la mort, notre origine commune en Dieu, la dignité infinie de chaque être humain et l'appel à un amour sans limite. Il est temps de reconnaître et d'affirmer que l'appartenance religieuse ne doit jamais devenir un motif de discrimination, comme si la foi avait des frontières et n'était pas, au contraire, un appel universel au salut. Là où il y avait des murs de séparation, le Christ les a abattus. Il n'y a pas d'amour de Dieu sans amour du prochain. Il n'y a pas de prochain si je ne me rapproche. S'arrêter, s'émouvoir, s'abaisser, pleurer face à la douleur d'autrui comme l'a fait Jésus, c'est entrer dans le mouvement de l'amour, celui dans lequel Dieu s'est révélé. Chers amis, celui qui se laisse emporter par cette dynamique de compassion et de miséricorde commence à vivre autrement, à être citoyen autrement, à travailler autrement. C'est alors que peut véritablement naître la civilisation de l'amour, celle envisagée par mes saints prédécesseurs, Jean 23, Paul 6 et Jean-Paul 2. Aux côtés d'un grand nombre de prophètes et de martyrs du siècle dernier, ils ont compris que face aux abîmes du cœur humain et aux horreurs de la guerre, seule la miséricorde sait répondre par de nouveaux départs. Aujourd'hui, portée par ces géants, nous sommes entrés dans un millénaire où il s'agit de donner une forme spirituelle, culturelle, juridique, politique et économique à la civilisation de l'amour. Que l'immensité de la souffrance dont nous sommes témoins nous fasse saisir le caractère radical de cet appel. À l'exemple du Samaritain, nous pouvons changer de programme et de direction. Plus encore que le Samaritain, nous disposons de ressources et d'opportunités pour donner une réalité historique à l'espérance. Lui s'approcha et pensa à ses blessures en y versant de l'huile et du vin. Puis il le chargea sur sa propre monture, le conduisit dans une auberge et prit soin de lui. Nous avons de la même manière à reconnaître que la civilisation de l'amour ne naît pas d'un geste unique et spectaculaire, mais d'une somme de petites et tenaces fidélités, faisant barrage à la déshumanisation. Vous en êtes les témoins, amis de Lampedusa. Ici, en échangeant avec vous, on comprend mieux notre époque. Et chacun peut vérifier l'orientation de sa propre vie. Certes, tout le monde n'a pas le même pouvoir d'action sur la réalité. Pourtant, personne n'est sans responsabilité. Chacun dispose d'un propre champ d'action. Et c'est là, et nulle part ailleurs, qu'il est appelé à choisir entre alimenter la force, la logique de la force, ne serait-ce qu'avec indifférence, cynisme, mensonge, haine, ou conserver la logique de la paix, avec vérité, sobriété, proximité, attention. C'est donc depuis ce coin reculé de l'Europe sur la mer Méditerranée que l'on perçoit le mieux l'appel historique que le phénomène migratoire adresse aux sociétés européennes. Sur ce point également, tout comme sur ceux de la transition écologique et de la promotion de la paix, l'Europe dispose d'un potentiel unique qui lui vient de son histoire et de sa culture, et donc d'une responsabilité tout aussi grande. De par sa situation géographique et son cadre institutionnel, l'Europe est en mesure, dans ce domaine, d'aborder la crise de manière organique, en inscrivant les premiers secours dans un plan stratégique à long terme, capable d'accueillir, de protéger, de promouvoir et d'intégrer les migrants tout en œuvrant pour le développement, afin que personne ne soit contraint d'émigrer. Tout cela en veillant au respect de la dignité de chaque personne. C'est une mission qui incombe aux institutions publiques, mais aussi à l'ensemble de la société civile et à l'Église. Sœurs et frères, comme je le disais récemment à Tenerife, lors de mon voyage apostolique en Espagne, à Lampedusa aussi, la culture de l'accueil revêt une dimension touristique qui, malheureusement, peut se sentir menacée par les routes migratoires et se développer dans l'indifférence, voire en opposition à leurs aspects dramatiques. Pour beaucoup, en effet, les vacances ne sont qu'un moment de distraction, de légèreté, d'insouciance. Il semble alors qu'il faille ériger un mur invisible entre la mer des naufragés et celle des vacanciers. Ayez l'audace de penser autrement. Peu à peu, avec créativité, vous parviendrez à faire en sorte que quiconque passe un moment, même de repos, sur cette île, puisse devenir plus humain en se mesurant à votre charité, à ce que la mer vous a enseigné, aux rencontres qui vous ont formé.
1: C-
0: Il y a en effet un véritable repos là où l'on retrouve le sens de la vie et un véritable bien-être lorsque l'économie est juste et fraternelle. Dans cette économie, le souci de la création et l'amitié sociale se fondent en une synthèse que l'humanité recherche aujourd'hui. La première lecture nous a rappelé qu'en pratiquant l'hospitalité, certains, sans le savoir, ont accueilli des anges. Soyez donc à votre petite échelle, une prophétie de ce vers quoi nous pouvons tendre ensemble à plus grande échelle. Vous en serez les premiers bénéficiaires, ainsi que vos familles, en surmontant les divisions et les divergences que seule la charité peut faire disparaître. Que la paroisse en particulier soit une communauté où, à l'école de l'Évangile, on apprend ensemble à accueillir, à accompagner et à intégrer dans un esprit de communion. Nous avons ici, près de l'autel, l'image de Notre-Dame de Porto Salvo, patronne de Lampedusa. Saviez-vous peut-être, voilà des applaudissements encore de l'Assemblée, saviez-vous peut-être que saint Augustin aimait décrire la vie humaine comme une navigation en mer déchaînée et son destin comme un port sûr et tranquille? Ne nous laissons pas vaincre par la peur, mais considérons les efforts quotidiens comme un temps d'opportunité et de témoignage. Que votre foi, chers amis, soit donc renforcée par ces années d'épreuves et d'engagement généreux. Que cette image vénérée revienne vous parler avec la force d'autrefois. Lorsque ceux qui vous ont transmis cette dévotion se confiaient à l'intercession de la Vierge avec une sincérité absolue. Nous avons tous en Dieu un port sûr et chaque communauté chrétienne est appelée à en être le reflet sur terre. Et à vous, communauté de Lampedusa et de Linosa, que ne vous manque jamais le souffle de la foi, de l'espérance et de la charité. Osha. Voilà, c'est une salutation typique des habitants donc, de Lampedusa. Le pape qui vient donc de prononcer son homélie avec des propos très forts qui a encouragé à accueillir

0: Et maintenant, après cette homélie, la messe qui se poursuit. Maintenant, c'est la prière des fidèles, la prière universelle. Souviens-toi, Seigneur, de ton Église, que le commandement évangélique de l'hospitalité envers tous y soit mis en pratique afin de t'offrir un sacrifice de louange d'un cœur pur. Souviens-toi du pape Léon et de tous les pasteurs, qu'ils annoncent que c'est en toi seul que réside l'espérance de l'humanité, afin de témoigner au monde de la civilisation de l'amour. Souviens-toi de tous les réfugiés et exilés, qu'ils voient sur nos terres des mains qui apaisent leurs blessures, afin de trouver l'occasion d'un nouveau lever de soleil sur leur vie. Prions. Souviens-toi de notre communauté et de tous ceux qui pratiquent l'accueil, qu'ils trouvent en toi la récompense de leur mission afin de verser sur le plaid de l'histoire l'huile de la consolation et le vin du pardon. Prions. Souviens-toi des migrants qui sont morts en mer, que leur nom soit inscrit dans le livre de la vie, afin qu'ils soient parmi nous une invitation à ne pas oublier.
1: Mon Dieu, que dans le commandement de l'amour vers toi, vers le prochain,
0: Ô Dieu, qui dans le commandement de l'amour vers toi et vers le prochain nous indique la voie de la compassion et de la miséricorde, écoute la voix de ton Église et fais qu'à l'image de ton Fils, nous prenions soin de nos frères qui sont dans le besoin et dans la souffrance par le Christ notre Seigneur.

0: C'est le moment de l'offertoire. Les fidèles qui apportent au Saint-Père les offrandes. Merci d'être avec nous en direct sur Radio Vatican. Le pape qui célèbre en ce moment la messe au terrain de sport Arena de Lampedusa, le pape qui s'est rendu à Lampedusa très tôt ce matin. Tout à l'heure, nous avons écouté l'homélie du Saint-Père qui disait que Dieu nous aime toujours en premier, et la beauté donc de la mer, de cette île, de tous ces visages que vous pouvez donc voir sur donc ces écrans, tous ces visages représentent le reflet de cette beauté gratuite de la mer, de l'initiative gratuite, l'amour qui nous précède, l'amour qui nous entoure et nous rassemble. Le pape qui a exprimé au Seigneur sa reconnaissance de pouvoir rendre visite aux habitants de Lampedusa sur les traces du pape François qui, on se souvient, en juillet 2013, c'était le 8 juillet, qui avait voulu se rendre à Lampedusa pour son premier voyage en tant que successeur de Pierre. Le pape, dans son homélie, qui a remercié les habitants, la communauté locale, pour l'accueil des migrants, l'hospitalité de toutes ces personnes, qui a dit: « Je suis venu vous remercier pour la proximité que beaucoup d'entre vous ont choisi de manifester », leur disait le Saint-Père. Ce qui se traduit par le fait que le miracle de la compassion s'est à nouveau produit. Comme écrit dans les Saintes Écritures, il le vit et fut saisi de compassion. Et la parabole nous dit que l'amour réside toujours dans la liberté, et la liberté réside dans les décisions. Le pape a salué donc cette solidarité qui a aussi adressé ses salutations aux migrants, des migrants qui également dans leur parcours, au cours de leur voyage, ont fait preuve de solidarité. Comme des pauvres qui aident les plus pauvres, expliquait le Saint-Père, et qui les a également remerciés pour leur solidarité. Le souverain pontife qui soulignait que celui qui se laisse emporter par la dynamique de la compassion et de la miséricorde commence à vivre autrement, à être citoyen autrement, à travailler autrement. Et c'est alors que peut véritablement naître la civilisation de l'amour, celle envisagée par ses prédécesseurs, Jean 23, Paul 6 ou encore Jean-Paul 2. Voilà.
1: Pregate, fratelli e sorelle, perché portando all'altare la gioia e la fatica di ogni giorno, ci disponiamo a offrire il sacrificio gradito a Dio Padre onnipotente.
0: Accueille au Seigneur le pain et le vin, signe de ta providence et de notre engagement fraternel, et transforme-les en sacrifice qui unit tous les hommes en une seule famille. Par le Christ notre Seigneur. Le Seigneur soit avec vous. Élevons notre cœur. Rendons grâce au Seigneur notre Dieu. Vraiment, il est juste et bon, pour ta gloire et notre salut, de t'offrir notre action de grâce toujours en tout lieu, à toi Père miséricordieux et Dieu fidèle. Car tu nous as donné ton Fils Jésus le Christ comme Seigneur et comme Rédempteur. Il a toujours fait preuve de miséricorde envers les petits et les pauvres, les malades et les pécheurs. Il s'est fait le prochain des opprimés et des affligés. Sa parole et ses actes ont annoncé au monde que tu es le Père et que tu prends soin de tous tes enfants. C'est pourquoi, avec les anges et tous les saints, nous te louons, nous te bénissons, nous chantons l'hymne de ta gloire et sans fin nous proclamons. Le chant du Sanctus, entonné maintenant par la chorale.

Voilà pourquoi, Père très saint, nous faisons mémoire de ton Fils, le Christ, notre Sauveur, que tu as conduit par la passion et la mort sur la croix à la gloire de la résurrection pour qu'il siège à ta droite. Nous annonçons jusqu'à ce qu'il vienne l'œuvre de ton amour et nous t'offrons le pain de vie et la coupe de bénédiction. Regarde avec bonté l'offrande de ton Église qui te présente par nos mains ce qu'elle a reçu de toi, le sacrifice pascal du Christ. Que la force de ton esprit d'amour fasse de nous, dès maintenant et pour l'éternité, les membres de ton Fils, nous qui communions à son corps et à son sang. Seigneur, fais grandir ton Église dans la foi et la charité, en union avec notre pape Léon et moi, ton indigne serviteur, avec l'ensemble des évêques, les prêtres, les diacres et tout le peuple que tu as racheté. Ouvre nos yeux aux détresses de nos frères et sœurs. Inspire-nous la parole et le geste qui conviennent pour réconforter ceux qui peinent sous le poids du fardeau. Donne-nous de les servir avec un cœur sincère, selon l'exemple et le commandement du Christ lui-même. Fais de ton Église un vivant témoignage de vérité et de liberté, de justice et de paix, afin que l'humanité tout entière se lève pour une espérance nouvelle. Souviens-toi de nos frères et sœurs qui se sont endormis dans la paix du Christ et de tous les morts dont toi seul connais la foi. Accueille-les dans la joie et la clarté de ton visage et donne-leur par la résurrection la plénitude de la vie. Et lorsque prendra fin notre pèlerinage sur la terre, reçois-nous dans la demeure où nous vivrons près de toi pour toujours. Alors, avec la Vierge Marie, la bienheureuse Mère de Dieu, avec les apôtres, les martyrs et tous les saints, nous pourrons te louer, te magnifier par ton Fils Jésus, le Christ. Par lui, avec lui et en lui, à toi, Dieu le Père Tout-Puissant, dans l'unité du Saint-Esprit, tout honneur et toute gloire pour les siècles des siècles.

0: guidés par l'Esprit de Jésus et éclairés par la sagesse de l'Évangile, osons dire à présent la prière du Notre Père.
1: Sia santificato il tuo nome, venga il tuo regno, sia fatta la tua volontà, come in cielo così in terra. Dacci oggi il nostro pane quotidiano e rimetti a noi i nostri debiti, come anche noi li rimettiamo ai nostri debitori. 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
0: Délivre-nous de tout mal, Seigneur, et donne la paix à notre temps. Soutenu par ta miséricorde, nous serons libérés de tout péché, à l'abri de toute épreuve. Nous qui attendons que se réalise cette bienheureuse espérance, l'avènement de Jésus-Christ, notre Sauveur. Seigneur Jésus-Christ, tu as dit à tes apôtres, « Je vous laisse la paix et je vous donne ma paix. Ne regarde pas nos péchés, mais la foi de ton Église. Pour que ta volonté s'accomplisse, donne-lui toujours cette paix. » Et conduis-la vers l'unité parfaite, toi qui vis et règnes pour les siècles des siècles. La paix du Seigneur soit toujours avec vous.
2: Come figli del Dio della pace, scambiatevi un gesto di comunione fraterna.
0: Et maintenant, les fidèles vont s'échanger le signe de la paix. Le pape également.

Merci d'être avec nous sur Radio Vatican. La Sainte Messe se déroule en ce moment même du côté de Lampedusa au terrain de sport, hein, Arena à Salina. Cette célébration eucharistique est présidée par le pape Léon XIV. Qui s'est rendu très tôt ce matin à Lampedusa dans le cadre de sa visite pastorale. Et tout à l'heure, on a écouté le pape qui a prononcé son homélie, qui a exhorté, qui a remercié les habitants de Lampedusa pour leur hospitalité, qui s'est adressée aux migrants, et des migrants dont la prière des fidèles, les voix se sont élevées donc pour toutes ces personnes présentes, pour les migrants, pour ceux qui ont perdu la vie en mer, des prières élevées également pour cette communauté locale qui depuis maintenant des années s'investit pour accueillir ces personnes désemparées, désespérées qui cherchent un refuge.

Voici l'agneau de Dieu. Voici celui qui enlève les péchés du monde. Heureux les invités au repas des noces de l'agneau. Seigneur, je ne suis pas digne de te recevoir, mais dis seulement une parole et je serai guéri. Là, c'est le moment de la communion

Lampedusa qui accueille le Saint-Père, le pape, qui dès son arrivée ce matin s'est d'abord rendu au cimetière de Calapisana. Il a effectué une prière silencieuse justement dans ce cimetière devant ces croix en bois de migrants. Et parmi ces migrants, on se souvient donc du petit Youssouf qui est mort à l'âge de 6 mois, pardon, voilà, c'est exact, à l'âge de 6 mois lors d'un naufrage en 2020. Et aujourd'hui, en leur mémoire, en mémoire de tous ces disparus en mer, le pape a déposé une couronne. Le Saint-Père qui a salué des migrants, le Saint-Père qui remercie aujourd'hui

descendait de Jérusalem à Jéricho. Voilà. Et dans ses propos, on se souvient, il dit, ici, vous avez vu non pas un seul, mais des milliers d'êtres humains tombés entre les mains de brigands, les dépouillant de tout. Voilà. Aujourd'hui, le pape se souvient de ces personnes qui aussi vivent, de ces migrants qui vivent mal leur situation. Et toutes ces personnes décédées. Et c'est donc depuis ce coin reculé de l'Europe sur la mer Méditerranée que l'on perçoit le mieux l'appel historique que le phénomène migratoire adresse aux sociétés européennes, nous disait tout à l'heure le pape Léon XIV. Et de par sa situation géographique et son cadre institutionnel, l'Europe est en mesure dans ce domaine d'aborder la crise de manière organique en inscrivant les premiers secours dans un plan stratégique. Ce sont donc les propos du pape à long terme, capable d'accueillir, de protéger, de promouvoir et d'intégrer les migrants tout en œuvrant pour le développement afin que personne ne soit contraint d'émigrer. Et tout cela en veillant bien sûr au respect de la dignité de chaque personne. Et c'est une mission qui incombe aux institutions publiques, mais aussi à l'ensemble de la société civile et à l'Église. L'accueil nous a fait comprendre, le pape tout à l'heure, revêt une dimension touristique qui, malheureusement, peut se sentir menacée par les routes migratoires et se développer dans l'indifférence, voire en opposition à leurs aspects dramatiques. Et comme vous pouvez donc le voir sur ces images, près de l'hôtel, nous voyons donc la statue de Notre-Dame de Porto Salvo, sainte patronne de Lampedusa.

0: Preghiamo. Padre Santo, che da ogni lingua e nazione hai voluto creare
1: Prions. Père Saint, toi qui, à partir de toutes les langues et de toutes les nations, as voulu créer un seul peuple nouveau, fais que la communion au corps et au sang de ton Fils nous libère de tout égoïsme et de toute division et nous transforme en une communauté de frères unis dans le même esprit par le Christ notre Seigneur. Et maintenant, nous allons écouter donc le discours de Monseigneur Alessandro Damiano, archevêque d'Agrigente, qui adresse quelques mots au Saint-Père.
2: Ma fiducioso di potersi ancorare a un porto salvo.
1: Ce matin, ici à Lampedusa, des représentants d'une humanité comme suspendue dans le temps, mais confiante de pouvoir s'ancrer à une porto salvo, capable de lever son regard, vous attendez. Il y avait avant tous ceux qui n'ont pas survécu, comme le petit Youssouf auquel vous avez rendu hommage lors de votre première étape au cimetière. Pour eux, cette Mare Nostrum, qui pour nous est source de prospérité et de beauté, est devenue un gouffre de désespoir et un abîme de mort. Qui sait combien elle en a retenu dans ses profondeurs, outre ceux qu'elle a ramenés et qui reposent dans les différents cimetières de ce archidiocèse. Votre visite a représenté pour chacun d'eux ce

0: le dernier baiser et cette dernière caresse qui aurait peut-être adouci la mort, elle a représenté ce cri si humain devant une tombe refusée à leurs proches. Surtout, elle a représenté la certitude de la vie qui triomphe de la mort et renaît pour ne plus jamais mourir. Désormais libérée des soucis et des angoisses de l'existence terrestre, au nom des innombrables victimes de cette mère, de leur famille et de leur communauté, merci. Merci pour l'acte de miséricorde que vous êtes venu accomplir et pour la prière que vous êtes venu porter. Elles ont une valeur immense et loin d'être évidente, car à travers vous, comme cela s'était déjà produit avec le pape François au début de son pontificat, toute la communauté des croyants s'est une fois de plus inclinée devant ceux qui ont perdu pour leur rendre leur dignité, le respect et la promesse de l'éternité. Parmi ceux qui n'ont pas survécu, il y a aussi ceux qui ont réussi à atteindre la rive, comme les familles rencontrées lors des étapes suivantes à la porte de l'Europe et à l'entrée du quai Favarolo, désormais intitulé au pape François, dédié au pape François. Pour eux, le rêve d'une vie nouvelle, née de leur fuite face à la mort, peut se poursuivre. Mais ce rêve a encore un prix exorbitant, car la misère de ceux qui doivent tout recommencer à zéro est toujours terrifiante, tant pour ceux qui la subissent que pour ceux qui la découvrent, engendrant désespoir chez les uns et méfiance chez les autres. Sans parler de la fatigue de ceux qui doivent laisser derrière eux le poids des êtres chers restés au pays et de ceux perdus au cours du voyage. Votre visite fut pour chacun d'eux une étreinte paisible, un accueil inconditionnel, une main tendue, un encouragement sans préférence. Elle a été l'expression de cette compassion dont nous sommes tous à la fois créanciers et débiteurs, enfants d'un même père et citoyens d'une même terre. Elle a manifesté cette fraternité universelle qui fait de nous tous des pèlerins vers une même patrie et où nul ne se sent plus étranger qu'un autre. Au nom de ceux qui sont parvenus à destination et qui tentent de se reconstruire et de ceux qui de loin suivent ces pas avec appréhension, merci. Merci pour la proximité que vous êtes venu témoigner et pour l'encouragement que vous êtes venu offrir. Puisse-t-il atteindre à travers un réseau de solidarité fécond auprès de tous ceux qui, après avoir transité par ici et pris la route vers d'autres horizons, continuent de poursuivre leurs rêves de liberté et d'avenir pour eux-mêmes et leurs proches. Enfin, auprès de tous ceux qui arrivèrent sur cette île, morts ou vivants, la communauté de Lampedusa et l'église d'Agrigente vous attendaient, entourés de l'affection des autres églises sœurs de Sicile, avec lesquelles vous avez partagé l'Eucharistie lors de cette ultime étape. Nous, providentiellement placés au cœur de la Méditerranée et aux portes de l'Europe, avons souvent pour mission d'offrir un avant-goût de la terre promise à ceux qui parviennent à fouler notre virage après avoir enduré l'amertume de l'esclavage et l'incertitude de la traversée. Mais notre terre promise est étrange car elle manque des moyens. Elle manque de moyens et de ressources nécessaires pour garantir un avenir et précisément pour cette raison, elle n'est généralement qu'une terre de passage. Votre visite nous a rappelé de ne jamais nous dérober face à cette responsabilité qui est avant tout un honneur. Vous avez ravivé en nous notre vocation première de gardien de nos frères, quelles que soient leurs origines et leurs destinées.
1: La sua visita ci ha richiamati a non sottrarci per nessuna ragione a quest'onere, che è prima di tutto un onore. Ci ha risvegliati alla nostra vocazione.
0: Vous avez réveillé en nous notre vocation première de gardien de nos frères. quelle que soit leur origine et leur destinée. Vous nous avez rendu le ministère de l'hospitalité par lequel nous pouvons rencontrer le Seigneur et nous laisser rencontrer par lui. Au nom de Lampedusa, d'Agrigente, de la Sicile, je vous dis merci. Merci pour votre proximité et votre sollicitude qui nous console et nous assure de ne jamais nous sentir seuls dans notre témoignage de foi, dans l'exercice de la charité et dans la construction de l'espérance. Bénissez-nous, Saint-Père, et portez-nous dans vos cœurs comme nous vous portons dans les nôtres. Et voilà, c'était donc le discours de Monseigneur Alessandro Damiano, archevêque d'Agrigente, qui a adressé donc quelques mots au Saint-Père, qui offre maintenant un crucifix au pape Léon XIV. Le pape qui offre également...

0: Il Signore sia con voi. Sia benedetto il nome del Signore.
1: Nous sommes à la fin donc de cette messe. Et maintenant, le Saint-Père va bénir l'assemblée avant de conclure cette célébration eucharistique.

0: La gioia del Signore sia la vostra forza. Andate in pace.
1: Voilà des applaudissements de l'assemblée fidèle. Des autorités de migrants, des prêtres, des religieux, religieuses, le pape qui effectue donc une prière devant la Vierge de Porto Salvo. La statue de la Vierge placée voilà à côté donc de l'autel, précieuse statue vénérée depuis le 15e siècle comme protectrice des marins. La Sainte Vierge qui intercède pour chacun de ses enfants.

Voilà, ainsi se termine cette célébration eucharistique présidée par le pape Léon XIV au terrain de sport Arena de Lampedusa. Merci à tous de nous avoir suivis via nos radios et télévisions partenaires, Radio Chrétienne Associée, EWTN TV, KTO Radio, CFRT, Le Jour du Seigneur, C'est le Lumière TV, Radio Espérance. Myriam Sanduno était avec vous ce matin. Je vous souhaite de passer une excellente journée. Laudetur Jesus Christus, loué soit Jésus-Christ. Au revoir et à bientôt.

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1: Amis auditeurs, mesdames et messieurs, ravis de vous retrouver à l'écoute de Radio Vatican. Un seul titre à cette édition, la visite pastorale du pape à Lampedusa. Léon XIV, dans les pas de son prédécesseur, a effectué samedi une visite pastorale d'une demi-journée sur la petite île italienne, un lieu emblématique de la tragédie migratoire. Face au drame de la migration, le pape a dans son homélie, lors de la messe qu'il a présidée sur le terrain de sport municipal de Lampedusa, interpellé l'Europe à retrouver le sens de la compassion et de la responsabilité et à agir davantage pour protéger les migrants.
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1: Le pape Léon XIV a effectué samedi une visite pastorale d'une demi-journée à Lampedusa, la petite île italienne située entre la Tunisie et Malte, devenue le symbole du drame des migrants morts en mer Méditerranée. Le temps fort de cette visite pastorale, la messe qu'il a présidée sur le terrain municipal de Lampedusa, avec un message fort, celui de retrouver le sens de la compassion et de la responsabilité face au drame migratoire. Retour sur cette visite pastorale avec Jean-Paul Kamba, notre envoyé spécial à Lampedusa.
3: Dès son arrivée à Lampedusa, Léon XIV s'est recueilli au cimetière de l'île devant les tombes des migrants, sans nom ni visage, priant longuement en silence avant d'y déposer une couronne de fleurs. Le Saint-Père s'est ensuite rendu à la Porta d'Europa à la rencontre d'une famille des migrants. Dernière étape avant la messe, il a béni une stèle faisant officiellement du quai Favarolo le mot le pape François. Puis, sous un soleil de plomb, devant près de 10 000 fidèles réunis sur le terrain municipal de Lampedusa, l'évêque de Rome a appelé à la compassion dans son homélie inspirée de la parabole du bon samaritain. Léon XIV a invité chacun à s'arrêter devant la souffrance de l'autre pour faire naître, a-t-il dit, la civilisation de l'amour. Le Saint-Père a rappelé que l'évangile résonne là où les peuples se rencontrent et s'accueillent, mais qu'il se tait lorsque chacun se replie sur soi-même. Comparant Lampedusa à la route de Jérusalem à Jéricho, il a évoqué des milliers de migrants abandonnés sur les routes de l'exil ou engloutis par la Méditerranée, victimes de trafiquants, mais aussi des décisions ou d'absence de décisions politiques. Le pape a en outre dénoncé les causes profondes des migrations forcées, les conflits, la corruption, les inégalités économiques et l'indifférence au bien commun, rappelant que chacun porte sa part de responsabilité dans la construction d'un monde plus juste. Depuis Lampedusa, Jean-Paul Kamba pour Radio Vatican.
1: Le pape qui est revenu à la mi-journée au Vatican et cette visite pastorale du souverain pontife à Lampedusa pour sœur Antonietta Papa, religieuse de la Congrégation des Filles de Marie missionnaire et coordinatrice projet migrant de l'Union internationale des supérieures générales en Sicile, de nous situer sur l'engagement des religieuses auprès des migrants, mais aussi sur les défis de leur accompagnement humain.
4: Quand en 2013 le pape François est venu, il a eu cette expression bien naturelle, mais il n'y a pas de sœur ici. Alors la WISG a pris ce questionnement du pape François et avait envoyé une lettre aux sœurs supérieures générales des congrégations. Et la sœur Elisabeth Flick, qui était en ce moment aussi, qui faisait part de la WISG, a eu l'idée de former une communauté intercongrégationnelle. Et en 2015, sur toute l'île, sur la Sicile, à vrai dire, ça a commencé cet intérêt pour les migrants. Et nous sommes ici à Lampedusa depuis 2019. Moi, je suis ici depuis 2023 avec ce nouveau projet, avec les sœurs. Vous voyez, nous sommes ici à El Molo avec les sœurs et on accueille les migrants. Seulement cela, c'est notre présence. C'est notre présence d'accueil, c'est-à-dire un sourire, un bienvenu, bien sûr, les migrants, et surtout les femmes, si elles ont besoin d'un infirmier, d'un médecin, si elles ont besoin d'une traduction, mais réellement, c'est une présence. Et ce qui est bien, quand on est au Molo, nous sommes avec la Croix-Rouge, avec les policiers, avec le garde-côte, avec Carabinieri. Pour nous, c'est réellement être ouverte à cette présence qui arrive et être accueillante.
3: Quels sont les principaux défis auxquels vous faites face dans le travail sur terrain?
4: Lampedusa, vous savez, c'est une toute petite île. Elle a beaucoup de défis déjà en soi-même comme population. La santé, l'éducation, l'instruction, c'est vraiment quelque chose de très, très difficile. Le défi, c'est après le débarquement. Comment l'Italie, ou j'osais dire l'Europe, parce que en ce sens, comment accueille-t-elle ses enfants, ces personnes, ces migrants? Ce pourrait être pour nous vraiment une occasion de interculture, de pouvoir, mais il faudrait pour ça avoir des structures qui puissent leur apprendre bien l'italien. Bon, le défi est après le débarquement. Comment intégrer? Comment être avec eux dans tous les défis qu'il y a dans cette société qui demande beaucoup de choses. D'un côté, ils viennent pour travailler, ils ne peuvent pas parce qu'ils n'ont pas le permis. D'autre côté, ils sont donc des clandestins, ça on le sait bien. Et avant de commencer un travail, on regarde, on apprend, on voit comment sont les coutumes, qu'est-ce qu'on peut faire. Et pour eux, ce devrait être un peu la même chose, mais être un peu accompagné. Ce qu'est le défi ici en Italie, c'est le fait qu'ils ne sont pas accompagnés dans leur chemin, dans leur parcours. Ils sont très peu accompagnés dans leur parcours. Il y a des petites institutions, il y a les sœurs Scalabrini, les laïcs de Scalabrini aussi, qui font un excellent travail, mais c'est trop peu, c'est une goutte d'eau.
1: Voilà, sœur Antonietta Papa, religieuse de la Congrégation des Filles de Marie Missionnaire et coordinatrice projet migrant de l'Union internationale des supérieures générales en Sicile, interrogée par Jean-Paul Kamba. Et pour refermer le chapitre consacré au pape Léon XIV, Marie-Josée Moindo-Boisboileau revient sur quelques temps forts de son actualité au cours de cette semaine qui s'achève.
5: En ce début du mois de juillet, les fidèles ainsi que toutes les personnes de bonne volonté sont invités à s'unir aux intentions des prières du Saint-Père à travers la campagne « Prie avec le pape ». Le réseau mondial de prières pour le Saint-Père indique que dans un monde marqué par la culture du déchet, comme l'affirmait le pape François, Léon XIV consacre son intention de prière de ce mois de juillet, publié jeudi, au respect de la vie humaine à toutes les étapes de son existence. Le Saint-Père encourage à demander pardon au Seigneur lorsque nous tombons dans l'indifférence, lorsque nous cessons de voir dans l'autre un être digne d'amour. Lundi 29 juin, à la solennité de Saint-Pierre et Paul, les deux colonnes de l'église, Léon XIV a célébré la messe en la basilique Saint-Pierre. Comme le veut la tradition, c'est au cours de cette Eucharistie que le pape a remis le pallium à 35 archevêques métropolitains nommés au cours de l'année écoulée. Dans son homélie, Léon XIV les a exhortés à prendre exemple sur les patrons de la ville et du diocèse de Rome. Venu pour participer à la messe marquant cette solennité au Vatican, la délégation du patriarcat œcuménique de Constantinople a été reçue par le pape mardi. Dans son discours en anglais, le souverain pontife a rappelé que le credo de Nicée doit être la référence pour la communion entre tous les chrétiens. Face aux guerres dans le monde, Léon XIV a invité les chrétiens à offrir un témoignage crédible de paix, de fraternité et de respect de la dignité humaine. C'est en ce même lundi 29 juin que le souverain pontife a adressé une dernière lettre au père Davide Pagliarani, supérieur de la fraternité Saint-Pédis, soit 2 jours avant la date prévue pour les consécrations épiscopales sans mandat pontifical qui constituerait un nouvel acte schismatique. Dans cette lettre, le pape demandait aux léfévristes de revenir sur leur décision pour ne pas déchirer la tunique du Christ. Cette tunique a finalement été déchirée par 4 ordinations épiscopales mercredi à Écône en Suisse. Le Vatican a pris acte de ces ordinations schismatiques et excommunié les 6 évêques.
1: Et pour terminer, faisons place au père jésuite Rigobert Kyungo qui nous conduit à la méditation des textes du 14e dimanche du temps ordinaire, année A.
6: Frères et sœurs, nous célébrons aujourd'hui le 14e dimanche ordinaire de l'année liturgique A. L'Évangile commence par la louange spontanée de Jésus. Il s'émerveille parce que Dieu se révèle davantage aux petits plutôt qu'aux sages et aux savants de ce monde. Jésus accordait beaucoup de place à la louange et à l'action de grâce dans sa prière. En effet, avant de ressusciter Lazare, il dira d'abord « Père, je te rends grâce de ce que tu m'as exaucé ». Puis, avant la multiplication de pain ou pendant le dernier repas avec ses disciples, il rend d'abord grâce à Dieu. Et, en bon juif, il chantait souvent les psaumes, comme c'était le cas au soir de la dernière scène. En outre, en enseignant la prière du Notre Père, il montre qu'il faut commencer par proclamer le nom de Dieu et son règne avant de formuler des demandes pour nos propres besoins. La louange est donc une manière de tourner notre regard vers Dieu avant de penser à nos propres besoins. La prière de louange est bienfaisante, car elle nous rapproche toujours de Dieu. Nous devrions nous exercer à louer Dieu et ne pas seulement limiter nos prières à des demandes, au risque de devenir des mendiants incapables de reconnaître d'abord les nombreux bienfaits que nous recevons de Dieu. Dans cet évangile, Jésus constate avec joie que les petits sont plus disposés à recevoir les mystères de Dieu par rapport aux savants et aux sages du monde. Il le disait en ayant à l'esprit les pharisiens et les docteurs de la loi qui ne recevaient pas facilement son enseignement, car ils pensaient tout savoir de la loi de Moïse. Ils n'étaient donc pas prêts à accueillir une autre nouveauté, et leur orgueil ne leur permettait pas de voir Dieu à l'œuvre à travers les actions de Jésus. Cette réalité est encore vraie aujourd'hui, car ce sont surtout les pauvres qui sont les plus disposés à écouter Dieu à travers sa parole et à croire en ses promesses. La Bible a toujours montré la prédilection de Dieu envers les pauvres et les petits. Pour accueillir la révélation de Dieu, il nous faudrait non seulement nous abaisser, mais aussi nous approcher des pauvres et des petits et ainsi rencontrer Jésus qui aime s'identifier à eux. Enfin, l'évangile se termine par l'invitation de Jésus à aller vers lui pour trouver du repos. Au fait, Jésus avait pitié de ceux qui souffraient du poids de nombreuses prescriptions juives à observer. Ainsi a-t-il délivré le peuple de l'observance extérieure de la loi pour instaurer la loi de l'amour, qui est la loi par excellence. L'invitation de Jésus concerne tous ceux qui vivent des épreuves ou qui éprouvent de difficultés, en particulier ceux qui veulent le servir et le suivre. En effet, Jésus rassure que son joug est facile à porter et son fardeau léger. C'est ici qu'il nous faut inscrire la croix qu'il nous demande de porter pour le suivre. Lorsque nous la portons avec foi, elle devient moins lourde. Jésus nous exprime ainsi sa compassion dans toutes les épreuves qui nous arrivent. Il n'y est jamais indifférent. Voilà pourquoi il se déclare être doux et humble de cœur. La douceur et l'humilité de Jésus sont annoncés dans la première lecture par le prophète Zacharie 4 siècles plus tôt. Ce sont des qualités à développer pour nous faire petits et mieux disposés à accueillir les mystères de Dieu. Mais la douceur et l'humilité sont aussi le fruit de l'Esprit Saint, Galates 5, 22 à 23. Il nous revient de toujours l'invoquer pour qu'il nous habite et nous fasse porter du fruit. Saint Paul, dans la deuxième lecture, nous exhorte à ne pas vivre sous l'emprise de la chair, mais plutôt sous celle de l'Esprit. À la lumière de ces lectures, demandons au Seigneur de renouveler en nous le don de son Esprit, afin qu'il nous aide à mieux imiter la manière d'agir de Jésus.
7: Amen. «
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1: C'est tout pour cette édition. Merci de l'avoir suivi en notre compagnie. Au revoir et à très bientôt.

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1: Amis auditeurs, mesdames et messieurs, ravis de vous retrouver à l'écoute de Radio Vatican. Un seul titre à cette édition, la visite pastorale du pape à Lampedusa. Léon XIV, dans les pas de son prédécesseur, a effectué samedi une visite pastorale d'une demi-journée sur la petite île italienne, un lieu emblématique de la tragédie migratoire. Face au drame de la migration, le pape a dans son homélie, lors de la messe qu'il a présidée sur le terrain de sport municipal de Lampedusa, interpellé l'Europe à retrouver le sens de la compassion et de la responsabilité et à agir davantage pour protéger les migrants.
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1: Le pape Léon XIV a effectué samedi une visite pastorale d'une demi-journée à Lampedusa, la petite île italienne située entre la Tunisie et Malte, devenue le symbole du drame des migrants morts en mer Méditerranée. Le temps fort de cette visite pastorale, la messe qu'il a présidée sur le terrain municipal de Lampedusa, avec un message fort, celui de retrouver le sens de la compassion et de la responsabilité face au drame migratoire. Retour sur cette visite pastorale avec Jean-Paul Kamba, notre envoyé spécial à Lampedusa.
3: Dès son arrivée à Lampedusa, Léon XIV s'est recueilli au cimetière de l'île devant les tombes des migrants, sans nom ni visage, priant longuement en silence avant d'y déposer une couronne de fleurs. Le Saint-Père s'est ensuite rendu à la Porta d'Europa à la rencontre d'une famille des migrants. Dernière étape avant la messe, il a béni une stèle faisant officiellement du quai Favarolo le mot le pape François. Puis, sous un soleil de plomb, devant près de 10 000 fidèles réunis sur le terrain municipal de Lampedusa, l'évêque de Rome a appelé à la compassion dans son homélie inspirée de la parabole du bon samaritain. Léon XIV a invité chacun à s'arrêter devant la souffrance de l'autre pour faire naître, a-t-il dit, la civilisation de l'amour. Le Saint-Père a rappelé que l'évangile résonne là où les peuples se rencontrent et s'accueillent, mais qu'il se tait lorsque chacun se replie sur soi-même. Comparant Lampedusa à la route de Jérusalem à Jéricho, il a évoqué des milliers de migrants abandonnés sur les routes de l'exil ou engloutis par la Méditerranée, victimes de trafiquants, mais aussi des décisions ou d'absence de décisions politiques. Le pape a en outre dénoncé les causes profondes des migrations forcées, les conflits, la corruption, les inégalités économiques et l'indifférence au bien commun, rappelant que chacun porte sa part de responsabilité dans la construction d'un monde plus juste. Depuis Lampedusa, Jean-Paul Kamba pour Radio Vatican.
1: Le pape qui est revenu à la mi-journée au Vatican et cette visite pastorale du souverain pontife à Lampedusa pour sœur Antonietta Papa, religieuse de la Congrégation des Filles de Marie missionnaire et coordinatrice projet migrant de l'Union internationale des supérieures générales en Sicile, de nous situer sur l'engagement des religieuses auprès des migrants, mais aussi sur les défis de leur accompagnement humain.
4: Quand en 2013 le pape François est venu, il a eu cette expression bien naturelle, mais il n'y a pas de sœur ici. Alors la WISG a pris ce questionnement du pape François et avait envoyé une lettre aux sœurs supérieures générales des congrégations. Et la sœur Elisabeth Flick, qui était en ce moment aussi, qui faisait part de la WISG, a eu l'idée de former une communauté intercongrégationnelle. Et en 2015, sur toute l'île, sur la Sicile, à vrai dire, ça a commencé cet intérêt pour les migrants. Et nous sommes ici à Lampedusa depuis 2019. Moi, je suis ici depuis 2023 avec ce nouveau projet, avec les sœurs. Vous voyez, nous sommes ici à Al Molo avec les sœurs et on accueille les migrants. Seulement cela, c'est notre présence. C'est notre présence d'accueil, c'est-à-dire un sourire, un bienvenu, bien sûr, les migrants, et surtout les femmes, si elles ont besoin d'un infirmier, d'un médecin, si elles ont besoin d'une traduction, mais réellement, c'est une présence. Et ce qui est bien, quand on est au Molo, nous sommes avec la Croix-Rouge, avec les policiers, avec le garde-côte, avec Carabinieri. Pour nous, c'est réellement être ouverte à cette présence qui arrive et être accueillante.
3: Quels sont les principaux défis auxquels vous faites face dans le travail sur terrain?
4: Lampedusa, vous savez, c'est une toute petite île. Elle a beaucoup de défis déjà en soi-même comme population. La santé, l'éducation, l'instruction, c'est vraiment quelque chose de très, très difficile. Le défi, c'est après le débarquement. Comment l'Italie, ou j'ose dire l'Europe, parce que en ce sens, comment accueille-t-elle ses enfants, ses personnes, ses migrants? Ce pourrait être pour nous vraiment une occasion de interculture, de pouvoir, mais il faudrait pour ça avoir des structures qui puissent leur apprendre bien l'italien. Bon, le défi est après le débarquement. Comment intégrer? Comment être avec eux dans tous les défis qu'il y a dans cette société qui demande beaucoup de choses? D'un côté, ils viennent pour travailler, ils ne peuvent pas parce qu'ils n'ont pas le permis. D'autre côté, ils sont donc des clandestins, ça on le sait bien. Et avant de commencer un travail, on regarde, on apprend, on voit comment sont les coutumes, qu'est-ce qu'on peut faire. Et pour eux, ce devrait être un peu la même chose, mais être un peu accompagné. Ce qu'est le défi ici en Italie, c'est le fait qu'ils ne sont pas accompagnés dans leur chemin, dans leur parcours. Ils sont très peu accompagnés dans leur parcours. Il y a des petites institutions, il y a les sœurs Scalabrini, les laïcs de Scalabrini aussi, qui font un excellent travail, mais c'est trop peu, c'est une goutte d'eau.
1: Voilà, sœur Antonietta Papa, religieuse de la Congrégation des Filles de Marie Missionnaire et coordinatrice projet migrant de l'Union internationale des supérieures générales en Sicile, interrogée par Jean-Paul Kamba. Et pour refermer le chapitre consacré au pape Léon XIV, Marie-Josée Moindo-Boisboileau revient sur quelques temps forts de son actualité au cours de cette semaine qui s'achève.
5: En ce début du mois de juillet, les fidèles ainsi que toutes les personnes de bonne volonté sont invités à s'unir aux intentions des prières du Saint-Père à travers la campagne Prie avec le pape. Le réseau mondial de prières pour le Saint-Père indique que dans un monde marqué par la culture du déchet, comme l'affirmait le pape François, Léon XIV consacre son intention de prière de ce mois de juillet, publié jeudi, au respect de la vie humaine à toutes les étapes de son existence. Le Saint-Père encourage à demander pardon au Seigneur lorsque nous tombons dans l'indifférence, lorsque nous cessons de voir dans l'autre un être digne d'amour. Lundi 29 juin, à la solennité de Saint-Pierre et Paul, les deux colonnes de l'église, Léon XIV a célébré la messe en la basilique Saint-Pierre. Comme le veut la tradition, c'est au cours de cette Eucharistie que le pape a remis le pallium à 35 archevêques métropolitains nommés au cours de l'année écoulée. Dans son homélie, Léon XIV les a exhortés à prendre exemple sur les patrons de la ville et du diocèse de Rome. Venu pour participer à la messe marquant cette solennité au Vatican, la délégation du patriarcat œcuménique de Constantinople a été reçue par le pape mardi. Dans son discours en anglais, le souverain pontife a rappelé que le credo de Nicée doit être la référence pour la communion entre tous les chrétiens. Face aux guerres dans le monde, Léon XIV a invité les chrétiens à offrir un témoignage crédible de paix, de fraternité et de respect de la dignité humaine. C'est en ce même lundi 29 juin que le souverain pontife a adressé une dernière lettre au père Davide Pagliarani, supérieur de la fraternité Saint-Pédis, soit 2 jours avant la date prévue pour les consécrations épiscopales sans mandat pontifical qui constituerait un nouvel acte schismatique. Dans cette lettre, le pape demandait aux léfévristes de revenir sur leur décision pour ne pas déchirer la tunique du Christ. Cette tunique a finalement été déchirée par 4 ordinations épiscopales mercredi à Écône en Suisse. Le Vatican a pris acte de ces ordinations schismatiques et excommunié les 6 évêques.
1: Et pour terminer, faisons place au père jésuite Rigobert Kyungo qui nous conduit à la méditation des textes du 14e dimanche du temps ordinaire, année A.
6: Frères et sœurs, nous célébrons aujourd'hui le 14e dimanche ordinaire de l'année liturgique A. L'Évangile commence par la louange spontanée de Jésus. Il s'émerveille parce que Dieu se révèle davantage aux petits plutôt qu'aux sages et aux savants de ce monde. Jésus accordait beaucoup de place à la louange et à l'action de grâce dans sa prière. En effet, avant de ressusciter Lazare, il dira d'abord « Père, je te rends grâce de ce que tu m'as exaucé ». Puis, avant la multiplication de pain ou pendant le dernier repas avec ses disciples, il rend d'abord grâce à Dieu. Et, en bon juif, il chantait souvent les psaumes, comme c'était le cas au soir de la dernière scène. En outre, en enseignant la prière du Notre Père, il montre qu'il faut commencer par proclamer le nom de Dieu et son règne avant de formuler des demandes pour nos propres besoins. La louange est donc une manière de tourner notre regard vers Dieu avant de penser à nos propres besoins. La prière de louange est bienfaisante car elle nous rapproche toujours de Dieu. Nous devrions nous exercer à louer Dieu et ne pas seulement limiter nos prières à des demandes, au risque de devenir des mendiants incapables de reconnaître d'abord les nombreux bienfaits que nous recevons de Dieu. Dans cet évangile, Jésus constate avec joie que les petits sont plus disposés à recevoir les mystères de Dieu par rapport aux savants et aux sages du monde. Il le disait en ayant à l'esprit les pharisiens et les docteurs de la loi qui ne recevaient pas facilement son enseignement, car ils pensaient tout savoir de la loi de Moïse. Ils n'étaient donc pas prêts à accueillir une autre nouveauté, et leur orgueil ne leur permettait pas de voir Dieu à l'œuvre à travers les actions de Jésus. Cette réalité est encore vraie aujourd'hui, car ce sont surtout les pauvres qui sont les plus disposés à écouter Dieu à travers sa parole et à croire en ses promesses. La Bible a toujours montré la prédilection de Dieu envers les pauvres et les petits. Pour accueillir la révélation de Dieu, il nous faudrait non seulement nous abaisser, mais aussi nous approcher des pauvres et des petits et ainsi rencontrer Jésus qui aime s'identifier à eux. Enfin, l'évangile se termine par l'invitation de Jésus à aller vers lui pour trouver du repos. Au fait, Jésus avait pitié de ceux qui souffraient du poids de nombreuses prescriptions juives à observer. Ainsi a-t-il délivré le peuple de l'observance extérieure de la loi pour instaurer la loi de l'amour qui est la loi par excellence. L'invitation de Jésus concerne tous ceux qui vivent des épreuves ou qui éprouvent de difficultés, en particulier ceux qui veulent le servir et le suivre. En effet, Jésus rassure que son joug est facile à porter et son fardeau léger. C'est ici qu'il nous faut inscrire la croix qu'il nous demande de porter pour le suivre. Lorsque nous la portons avec foi, elle devient moins lourde. Jésus nous exprime ainsi sa compassion dans toutes les épreuves qui nous arrivent. Il n'y est jamais indifférent. Voilà pourquoi il se déclare être doux et humble de cœur. La douceur et l'humilité de Jésus sont annoncées dans la première lecture par le prophète Zacharie 4 siècles plus tôt. Ce sont des qualités à développer pour nous faire petits et mieux disposés à accueillir les mystères de Dieu. Mais la douceur et l'humilité sont aussi le fruit de l'Esprit Saint, Galates 5, 22 à 23. Il nous revient de toujours l'invoquer pour qu'il nous habite et nous fasse porter du fruit. Saint Paul, dans la deuxième lecture, nous exhorte à ne pas vivre sous l'emprise de la chair, mais plutôt sous celle de l'Esprit. À la lumière de ces lectures, demandons au Seigneur de renouveler en nous le don de son Esprit, afin qu'il nous aide à mieux imiter la manière d'agir de Jésus.
7: Amen.
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1: C'est tout pour cette édition. Merci de l'avoir suivi en notre compagnie. Au revoir et à très bientôt.